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2: Journée internationale du baiser. Alors, il faudra deviner si les maladies que je vais vous dire sont liées à un baiser ou un rapport sexuel. Stouff, la mononucléose.
3: Ah, c'est le baiser.
2: Oui.
4: Ah, je l'ai eu, ça, moi aussi.
2: Ouais. Par la salive.
4: Ça dure 6 mois.
2: Maladie du bisou. La syphilis, Pietre.
4: Ah bah non, la syphilis, c'est MST. C'est par la zizanette.
2: Alors, ça peut se transmettre par les lésions qui sont présentes sur les lèvres ou la bouche.
4: Ah bon?
2: Oui, monsieur. Caries dentaires, les caries dentaires, mon petit Corentin.
5: Caries, ça se transmet pas, si.
6: La bouche?
2: Ah si, caries se transmettent.
5: Ah bon?
2: Oui. Ouais. Alors?
6: J'ai dit la bouche.
2: Oui, c'est la bouche. Bah, oui. C'est vrai qu'avoir des caries... C'est vrai que si ça passe par l'arrière pour arriver jusqu'aux dents, ça fait du chemin.
4: Et puis moi,
2: quand même,
4: je veux pas que le dentiste, il vienne avec la fraise à cet endroit-là.
6: T'inquiète, tu peux y aller, j'ai une.
2: Alors, l'herpès buccal, Vito, tu m'en parlais justement hier, tu me disais que le médecin...
7: Je m'en sors là.
2: Tu disais que c'était ça que tu avais offert pour Charlotte pour son anniversaire.
4: C'est la bouche.
2: Alors...
4: La bouche, buccale.
2: La bouche, oui. Ah, extrêmement contagieux, oui. Contact direct avec les lèvres. Gonorrhée, Stouff. La gonorrhée.
3: Gonorrhée, je ne connais pas, donc ça doit être...
6: Gonorrhée du Nord.
4: Ouais, gonorrhée.
3: Moi, je voyais ça en Amérique du Sud.
2: Comment?
3: Rapport sexuel?
2: Oui, ça infecte les muqueuses génitales, anales ou la gorge lors d'un contact sexuel non protégé. Chlamydia, pas Jordana. Hein.
4: Ah, je me disais.
6: Chanteuse.
4: Ouais. Chlamydia, c'est un champignon, ça. Oui. Donc, oui, ça, c'est MST.
2: Maladie sexuellement transmissible. Chancre mou.
4: Ah,
2: c'est Corentin.
4: Non, il est horrible. Ouais.
6: Moi, je dirais un baiser, la bouche.
2: Eh ben non, c'est causé par une bactérie qui est transmise par contact direct avec une plaie génitale. Honnêtement, quand tu vois tout ça, tu te dis...
4: J'arrête.
2: On prend des gros risques quand même à faire l'amour. Hein. Bon petit Vito.
7: Ouais.
2: L'infogranulomatose vénérienne.
7: Oh, ça a l'air sympa, ça.
4: Infonulogratose vénérienne.
3: Gratos.
4: Ah, gratos.
7: Ah, c'est gratos. Bah, ça, c'est pour moi, ça.
2: C'est comme une chlamydia, mais plus invasive.
4: Ah. Oh là là.
2: Mycoplasme génital, Stouff.
3: Bon, bah, il y a génital, sexuel.
2: Eh.

0: Il y a les couches tard, les lève-tôt
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1: Une info étonnante, une marionnette. La marionnette Kevin a été enlevée samedi 4 juillet dans les jardins de l'évêché de Quimper, dans le Finistère, pendant un festival. Alors, son propriétaire lancerait un appel, hein, et surtout à celle ou celui qui serait parti peut-être un petit peu alcoolisé avec la poupée.
3: Oui,
1: Cyril Hanouna, qu'est-ce que t'en penses, mon Cyril?
4: Bonjour les chéris, bonjour mon Coé.
1: Ça va, tout va bien?
4: Oui, mais ça va super, quel kiff de vous avoir le matin,
1: merci,
4: les chéris.

0: un date raté.
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4: JT des sports, comme chaque week-end, il y a eu du sport. Vous n'avez pas tout suivi, petit résumé mon Corentin. On va commencer avec du tennis.
5: Et oui les amis, rappelez-vous lundi dernier, je vous annonçais le début du tournoi de Wimbledon
6: oui.
5: à Londres.
6: Oh,
5: 19 Français étaient en lice. Eh bien sachez que pour la quatrième fois sur les 6 dernières éditions...
4: Ah, il en reste...
5: Aucun Français n'a franchi le troisième tour de Wimbledon. Hommes et femmes confondus, le dernier Français en lice a été éliminé ce vendredi aux portes des huitièmes de finale.
4: Aïe.
5: Ah bah, j'ai envie de dire bonnes vacances les gars, vous avez bien mérité.
4: Est-ce que Pietre il a raison, est-ce que Wimbledon n'est pas en train de passer complètement avec la Coupe du Monde de football à côté de tout?
5: Coupe du Monde, Tour de France.
6: Totalement.
5: Là, c'est en France en tout cas, après...
4: On continue avec la pétanque et un très, très, très gros scandale.
5: En effet, Sébastien, plusieurs joueurs de pétanque, dont des internationaux français, ont été placés en garde à vue ce mardi 30 juin, soupçonnés d'avoir truqué une partie sur fond de Paris sportif. Parmi les concernés, Dylan Rocher, 34 ans, l'un des meilleurs tireurs du monde, 7 fois champion du monde, mais aussi son aîné Henri Lacroix, 51 ans, 13 titres mondiaux, avec lequel il partage

0: dire. C'est peut-être ça qu'a alerti les trucs sportifs. Ah oui, ils ont dû dire c'est étrange.
1: Qui sait qui met 60 000 sur Dylan Rocher, hein.
2: Wow. Mais surtout qu'ils étaient ultra favoris à la base.
1: Ils sont plus champions du monde. Alors, je sais pas s'ils vont tirer, mais en tout cas, ils vont pointer au chômage.
0: C'est excellent, ça. On va terminer avec une actu très locale.
1: Et vous connaissez bien, Sébastien. Direction la Côte d'Opale, où se disputait ce week-end le championnat régional de beach volley.
0: Voilà.
1: Particularité de l'épreuve, hein, ce week-end, les joueurs étaient en doudoune, bonnet et parfois en écharpe.
0: Tu les mets en short.
1: Et oui, hein, le sable affichait 11 degrés et les spectateurs, eux, ont applaudi avec les mains dans les poches. Les organisateurs parlent déjà d'une édition estivale prévue en août, si la météo le permet.
0: Oui, hein, Sébastien, Et là, on mettra la doudoune sans manche.
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0: Une info. Il y a un autre mondial qui s'est déroulé à Lefrancouch. Je ne sais pas si les Lefrancouch.
2: Ouais, peut-être.
0: Lefrancouch.
3: C'était peut-être, championnat Belgique,
0: hein. Comment
3: c'était peut-être pas en Belgique, c'était les championnats du monde.
0: Ouais, Cook, ouais. Ça ressemble à tout ce qui est, à mon avis, au-dessus de Dunkerque, tout ça.
2: La crevette grise, c'est un peu leur spécialité là-bas.
0: Ouais, pour moi, c'est.
2: Dans le nord de la Belgique.
0: Pour moi, c'est au-dessus de la Panne. C'est par là. C'est où, Lefrancouch?
3: Ah, c'est à côté de Dunkerque.
0: Oui, c'est ça. Le championnat du monde de décortiquage de crevettes grises.
2: Pointu, ça.
4: C'est beau, hein.
0: La Belge, Chantal Gueuse.

0: 5 kilos.
1: Ouais, je dirais 4 kilos.
2: 4 kilos en 10 minutes.
0: 5.
3: Ah, mais c'est un championnat du monde, bah, une quinzaine de kilos.
2: Je sais, alors, 10. Honnêtement, je vais être honnête avec vous.
4: C'est énorme, les gars.
2: Je sais pas comment c'est possible. Elle aurait décortiqué en 10 minutes 146 kilos.
1: Ah non, grammes.
4: Oui.
1: 146 grammes.
2: Ah, bah,
1: j'ai cru voir marqué kilos.
2: Mais oui, mais si, et en fait, faut qu'elle enlève même les.
3: Ah, bah, c'est impossible.
0: Ah, oui, tu calcules que le.
2: Ah, oui, parce que c'est tout petit, mais ça pèse rien, une crevette grise.
3: Bah, oui, en plus, oui. C'est comme déplucher des lentilles, quoi.
1: Il faut avoir une belle vue déjà, et des bons ongles. Hein.
2: Et t'as raison, putain, faut avoir une belle vue. Et hop là, je crois qu'on a le.
4: Ouais, on a le bourgmestre belge avec nous.
1: Champion du monde, champion du monde, champion du monde. Sans ça vous la coupe, on vous entend plus.
4: Ouais, doucement.
1: On vous entend plus.
4: Doucement, c'est ce soir le match face aux États-Unis.
1: J'en ai rien, je m'en tamponne la gaufre de Liège avec ton truc qui colle à l'intérieur et qui colle le pantalon là. Oui. Je m'en tamponne la gaufre du foot. On est champion du monde de décortiquage de crevettes grises et sans mon petit ami. Ça pèse lourd.
4: Oui. Alors, après quoi?
1: Qu'est-ce qu'il y a après quoi? Ça ne va jamais. Qu'est-ce que va dire encore? Ça ne sert à rien d'être champion du monde de décortiquage de crevettes. C'est ça que tu vas dire. Ça ne sert à rien. Ouais. Tu m'en dégoûtes. C'est ça, tu sais quoi? Parce que tu crois qu'avoir 2 étoiles là, sur ton Mario, ça te changeait ta vie. T'as 2 étoiles, t'es toujours aussi aigri. C'est même pas décortiquer une crevette, toi. Hein, toi, on le fait à ta place, tu te pètes, là, tu te la pètes. Vas-y, tu t'as pas les doigts qui puent, t'es pas un vrai, va, péteux que t'es.
4: Ça va.
1: Si tu fais ton péteux, tu fais ton péteux.
4: On n'a rien dit. On a juste dit que bon, c'est pas.
1: Tu arrêtes tout de suite. Hein. Ouais. Tu la joues gentille, mais t'es fourbe avec ta tête de fier, ton béret, ta baguette, ça. Bon,
4: on a rien dit.
1: Je te le dis, t'es comme les crevettes. Hein. Tout va bien sauf la tête. Hein,
4: mais on n'a rien dit, franchement.
1: Si,
4: vous énervez tout seul. Là.
1: Tu l'aurais dit. Ouais. C'est ça qui est pire. L'aurais dit. Hein, je sais. Et par contre, j'ai peur que Trump, en parle la direction, et annule le titre pour le donner aux Américains. Hein. Sans déconner, qui a décortiqué un bison. Hein. Je suis sûr qu'il est capable de ça, il est fou furieux avec sa coupe de... Qu'est-ce que c'est que cette coupe d'aisselle? Allez, pour l'instant, on est tranquille, on fait ça, on est heureux.
4: Bah fêtez ça bien, et ce soir, il faut battre les Américains en foot aussi.
1: T'inquiète pas, on a des bons joueurs, on a Kevin De Bruyne, on va... Ouais. Bon, voilà. Allez, champion du monde.
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2: On a pris des chansons étrangères qui parlent des villes du monde. Hein.
3: Ouais, ouais, c'est ça.
2: Il y en a plein.
3: Des chansons en anglais, ouais.
2: Eh ben nous, on a décidé de les ramener à la maison. C'est comme la coupe. Born in the USA de Bruce Springsteen. Dédicace au nord de la France.

0: j'y retournerai un jour.
1: Ah, si, c'est Gare Saint-Lazare, vas-y, c'est direct. Bon, bah, il y avait Viva Las Vegas d'Elvis Presley. Oui. Non, faut qu'on retourne dans le Nord, faut qu'on fasse une promo pour Villeneuve d'Ascq.
2: Ah, bah, oui. Ah, oui. Viva Villeneuve d'Ascq. Viva Villeneuve d'Ascq.

0: casino chez nous, mais c'est ouais. Supermarché.
1: Bah oui, hein. Évidemment, puis là, là-bas, dès qu'il met 10h. San Francisco, au soleil de San Francisco.
2: Ah, oui. Francisco.
1: On va rendre hommage pareil à une ville qui est pas loin de Paris.

0: midi, on est arrivé. Je trouve pas l'hôtel. Je trouve ni de réception. C'est un immeuble normal. Je trouve rien. Je trouve un passant. Je le demande l'hôtel. En fait, il m'explique que là, c'est pas l'hôtel. Ça, là, c'est des chambres qu'il loue. Et si il faut que je trouve l'hôtel, il faut encore y aller 1 kilomètre ou 1,5 kilomètre à pied parce que c'est une zone piétonne.
1: Ah ouais, bah,
0: je laisse ma femme et mon fils. Il râle. Je rejoins l'hôtel, le vrai hôtel, pour qu'il me donne la clé pour la chambre au lieu où j'ai été.
1: Ouais.
0: Et c'était une galère quand même.
1: Mais ça veut dire que l'hôtel,
2: la chambre n'est pas dans l'hôtel en lui-même, quoi. C'est un immeuble.
0: Voilà.
1: Ah,
0: ils ont loué un immeuble comme ça, ni plaque, ni rien du tout.
1: Est-ce que vous y étiez bien, au moins?
3: Ah oui, donc l'adresse était la bonne.
0: En fait, ça s'est bien terminé parce que là, j'étais extrêmement fatigué, exténué. J'ai posté sur Google Maps
1: un
0: post avec, oui, tout à fait, avec quatre langues, en arabe, en français, en anglais et en turc. Ouf. Et même pas 15 minutes après, on me fait un upgrade et on passe sur une suite assez agréable.
1: Ah non, mais moi je vais te dire,
4: t'as bien fait de gueuler quoi.
1: Tu lances moi si demain je laisse un avis négatif en turc, les gens ils vont se dire il est pas content.
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0: Ah ouais.
1: Ouais, quand même.
2: C'est beaucoup, hein.
0: C'est bon. Surréagi un peu, peut-être, quand même, non?
3: Ah, attendez, ça va pas en s'arrangeant.
0: Assortiment
4: du secteur.
0: L'autre est mort de rire.
5: Putain d'araignée.
0: Ah bon?
3: Ah, fais pas Pékin Express alors.

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1: Voici le blind test, tout le monde peut jouer à la maison. Vito nous a découvert des talents.
2: Oui, alors donc un premier talent.
1: D'abord, c'est pas oui, c'est oui. Ni oui, en. Il n'y a pas oui, en, c'est oui.
3: C'est écrit O-U-I.
1: O-U-I.
2: Oui.
1: Oui. En fait, c'est oui, en.
2: J'arrive pas, oui.
1: Ni oui, en. Ni oui, encore moins oui, en. Alors, on y va.
2: Pour le blind test. donc, elle s'appelle Pumax Sage. Je sais pas, elle doit être dans les pays de l'Est, à mon avis.
1: Ouais.
2: Et vous allez m'en dire des nouvelles.
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5: Michael.
4: Me,
5: what?
1: Oui.
5: Michael Jackson.
1: Oh là là.
2: Comment c'est facile?
1: Ok, d'accord. Ouais, c'est vrai que par rapport à l'original, c'est la même chose, bien sûr.
5: Ah, j'adore ce titre.
1: Et bien sûr. Il était énorme, ce morceau. Ah, énorme. On dirait ta mamie qui te fait coucou sur le marché.
6: Elle est
1: remets-le le début, remets le début. C'est mamie qui te fait signe. Tu sais, elle est devant les légumes, tu l'as pas vu. C'est ça. Ouais, j'arrive,
6: oui,
1: j'arrive.
6: Ça va,
1: j'arrive. Chanter, j'arrive. Allez, une autre.
6: Ah, Bradley Cooper et.
5: Ah oh, oui, et Lady Gaga.
1: Je dirais qu'elle se sent mal, hein.
6: Ouais.
5: Attends, laisse-la chanter.

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2: La France qui bosse et qui se lève tôt, elle s'appelle Nanou, elle est sophrologue. Bonjour Nanou.
3: Hello.
2: Ah, ma petite Nanou, où est-ce que tu habites?
3: Oui. J'habite dans le Gard.
2: Alors, il faut que tu m'expliques.

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1: Bébé Rexha et David Guetta, Sad Girls.

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1: La France qui bosse et qui se lève tôt, elle s'appelle Nanou, elle est sophrologue. Bonjour Nanou.
2: Hello.
1: Ah, ma petite Nanou, où est-ce que tu habites?
2: Oui. J'habite dans le Gard.
1: Alors, il faut que tu m'expliques, Nanou. J'ai jamais bien compris ce qu'était la sophrologie. Je crois qu'il y a un rapport avec la respiration et la détente.
2: Tout à fait.
1: C'est-à-dire, dis-moi en plus.
2: Alors, c'est une thérapie brève, non,

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1: Yodelé, yodelé.
0: Je vais te dire dans quelle boîte il est.
2: Je peux pas savoir.
3: Non, non, non, non.
1: Il est dans ma boîte à caca.

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2: Débrief télé, tiens, on va parler d'une émission qui s'appelle Pékin Express. Pendant une épreuve dans laquelle un couple doit manger des insectes. Et il y en a un qui, sur les deux, ne va pas du tout kiffer l'assiette. Je vous laisse deviner qui.
3: C'est pire, c'est pire.

0: va pas du tout kiffer l'assiette. Je vous laisse deviner qui.
1: C'est pire. C'était que l'apéro.
2: Ah ouais.
3: Quand même.
2: C'est beaucoup, hein.
4: C'est surréagi un peu, peut-être quand même, non?
0: Ah, attendez, ça va pas en s'arrangeant.
1: Non,
4: tu es mort de rire.
5: J'ai peur des putains d'araignées.
4: Ah bon?
0: Fais pas Pékin Express alors.
3: C'est vrai, ouais.
0: Mais non, mais je sais pas, fais un truc à Saint-Tropez, fais un truc en détente. Voilà, le cri du début, écoute ça. Celui-là, il marche dans plein de situations. Ouais. Moi, le lundi matin, en me pesant, en voyant que j'ai pris 2 kilos dans le week-end. Quand tu vois que ta femme a ton téléphone entre les mains. Quand on te tape dans le dos et que tu viens de choper des petits coups de soleil. Quand tu viens de faire ta déclaration d'impôt et que tu appuies sur « Valider ».
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2: Faisons un bisou à celles et ceux qui ont eu des vacances, qui ont mal démarré, qui viennent nous le raconter, comme Mohamed. Comment ça va, Mohamed? Ça va bien?
3: Bonjour Coé, bonjour l'équipe.
2: Où est-ce que tu es, Mohamed?
3: Je suis à Istanbul actuellement.
2: Oh, qu'est-ce que tu fais à Istanbul?

0: bon, c'est pas.
1: Tu, si, tu arrêtes tout de suite. Hein. Ouais. Tu la joues gentille, mais t'es fourbe avec ta tête de fier, ton béret, ta baguette. Ça,
0: bon, on a rien dit.
1: Je te le dis, t'es comme les crevettes. Hein. Ouais. Tout va bien sauf la tête. Hein,
0: mais on n'a rien dit, franchement.
1: Si,
0: vous
1: si,
0: vous énervez tout seul. Là.
1: Tu l'aurais dit. Ouais. C'est ça qui est pire. L'aurais dit. Hein, ouais. Je sais. Et par contre, j'ai peur que Trump, en parle la direction, et annule le titre pour le donner aux Américains. Hein. Sans déconner, qui a décortiqué un bison. Hein. Je suis sûr qu'il est capable de ça. Il est fou furieux avec sa coupe de... Qu'est-ce que c'est que cette coupe d'aisselle? Allez, pour l'instant, on est tranquille. Au fait, ça en est heureux.
0: Bah, fêtez ça bien. Et ce soir, il faut battre les Américains en foot. Aussi.
1: T'inquiète pas, on a des bons joueurs. Kevin De Bruyne, on va... Ouais. Bon, voilà. Allez, champion du monde.
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0: fille. Il rentre des courses, il voit quatre hommes dans sa voiture. Mmh. Il sort son revolver. Les gars, ils partent en courant. Ils s'installent au volant pour rentrer chez lui. Il dit, tiens, il y a un ballon, un frisbee, un pack de bière. Les clés, elles rentrent pas. Il dit, bah, c'est pas ma voiture. Il s'est rendu compte qu'il était garé plus loin. Donc, honteux, il est allé au commissariat pour se dénoncer. Et il a retrouvé quatre hommes qui étaient en train de déposer plainte contre un petit vieux armé.
1: Oh là là.
0: Enfin, papy, il est chaud. Il a dû sortir, il a fait pipi contre la voiture des flics. Voilà.
2: Excusez-moi, mais vous êtes en train d'uriner sur ma voiture.
3: Bonne voiture, hein.
0: Je termine. Nos champions du jour. Vanessa Corlins, c'est ma grande championne. Elle est employée de Walmart. Elle a 31 ans. Elle sait qu'elle va être licenciée. Elle a décidé de partir en beauté. D'après vous, qu'est-ce qu'elle a fait?
4: Ah, elle a été faire caca dans le bureau du patron.
0: Non.
4: Un truc comme ça.
0: Non.
5: Elle a volé des trucs.
0: Non.
1: Elle l'a affiché, elle a mis des photos de lui, dossier partout.
0: Non.
4: Des appels au micro, en fait, pour dénoncer plein de gens dans la société.
6: Elle a volé du matos.
0: Non, c'est pas idiot ce qu'elle a fait. C'est pas idiot.
4: Vas-y.
0: Elle a changé pendant toute une nuit toutes les étiquettes du magasin.
5: Ah.
0: Aller, par ordre alphabétique, elle a rien oublié. Résultat à l'ouverture, le dentifrice était à 84$. La télévision à écran plat, 3,50$.
5: Oh, c'est la merde.
0: Et il y avait une banane qui était étiquetée à 211$. Il y a des clients qui ont tenté d'acheter des téléviseurs, les mecs ont fermé les caisses, tout a été fermé en urgence.
1: Bah, à mon avis, le premier qui avait la télé, normalement, il l'a eu.
0: Ouais. En théorie,
1: c'est au prix affiché.
0: T'as raison. Oui. Hey, 211$ une banane.
5: Ah ouais.
0: Ça, tu fais ça dans le TGV, le mec fait putain pas cher, j'en prends deux.
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0: d'abord une caméra pour surveiller la somnolence du conducteur, un assistant de maintien sur les voies ou encore un freinage automatique d'urgence avec un signal clignotant rapide. Les États-Unis sont éliminés de leur mondial de foot. Aucun des trois pays organisateurs, donc Mexique, Canada, États-Unis, ne participera au quart de finale. La Belgique s'est imposée 4 buts à 1 ce matin et affrontera en quart l'Espagne qui a battu le Portugal 1-0. Et puis la barre des 40 qui pourrait être atteinte localement cet après-midi en Touraine, Bourgueil, Chinon, Sainte-Maure-et-Loche, ce ne sera pas beaucoup moins ailleurs. 39 à Tours ou Amboise, 38 pour Bléré et Château-Renaud.
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0: On jette un coup d'œil sur les séries à ne pas manquer dans ces prochaines semaines. Troisième saison pour Silo qui vient juste de débuter sur Apple TV et MyCanal. Dans un monde futuriste où l'air n'est plus respirable, les survivants se réfugient dans des silos coupés de l'extérieur. 10 nouveaux épisodes pour mieux comprendre l'origine de ces fameux bâtiments. Très attendu aussi, ça risque peut-être de savoir les fans de la première heure. La petite maison dans la prairie, remake de la série culte dans laquelle vous retrouverez donc la famille Ingalls à la recherche d'une vie meilleure mais confrontée à de nombreux défis dans l'Ouest américain à partir de jeudi sur Netflix. Et puis on n'a pas tous les jours 20 ans. Du coup, Terre du Son va fêter pendant 3 jours et 3 nuits cet événement à partir de vendredi. Vous connaissez l'écrin, le château et le parc de Candéamont. Peut-être aussi l'affiche avec Julien Doré, Kungs, Elena, Superbus, Offenbach, Skip the Use, encore Kezia Jones. Une liste à laquelle on ajoutera volontiers Suzanne, Josman, Feu Chatterton, Riles, Bigarangs, Moziman ou Compromat. Faites votre choix. Il reste des pas.
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4: Donc c'est les expressions insupportables au bureau qu'on peut entendre au bureau. Donc ça dépend aussi des corps de métier. On a par exemple le fameux ASAP.
5: Ah oui.
4: Je fais ça ASAP.
5: As soon as possible.
4: Voilà, comme si de dire je te le fais rapidement, ça prenait beaucoup plus de temps en fait.
6: T'as raison, je suis pas sûr que chez les bouchers charcutiers on dise la côte de bœuf, je te la fais à zap.
4: je t'envoie ça, d'accord.
6: Alors, si c'est pour m'enquiller que des expressions anglaises qui se disent dans les réunions de Trouluc, ça va me fatiguer.
4: Eh ben, je vais faire la prochaine, par exemple, c'est je te fais un petit feedback. Donc ça annonce toujours quelque chose de pas très sympa. Généralement, le feedback, c'est pas un simple avis.
5: C'est quoi, c'est un retour.
4: Oui, c'est un retour. Mais c'est comme t'as le no go to go aussi, t'as le, on va terminer dans les expressions, le mindset. On te demande en équipe d'avoir le mindset.
5: Ça sent le service communication.
4: Le brainstorming pour toi et moi et nous, c'est win-win.
6: Ouais, c'est ce que je suis.
4: Et le to-do aussi.
6: Tu sais, c'est la to-do list.
4: Dans le boulot, t'as le to-do de ce que tu dois faire aussi.
6: C'est ce que je supporte pas dans notre métier, c'est quand d'un seul coup tu fais une réunion avec que des gens qui arrivent, ils ont des carnets. Et puis la réunion, c'est donc on devrait brainstormer parce que je t'ai envoyé et que c'est que des mots qui sont comme ça. Et puis alors, dès que tu parles d'un peu de digital, ils te rajoutent.
5: Ah bah oui.
6: C'est quoi ? J'ai envie de débuter. Franchement,
5: les claques qui se perdent.
6: Il y a des, on est un peu d'accord. Alors vraiment, des fois tu fais, j'en suis plus. Parler normalement, quoi.
5: Pour peu qu'il soit paraguayen, le mec.
6: Ah, t'as raison. Pour le peu qu'il ait des origines paraguayennes et que ce soit un lendemain de match contre la France.
4: Compliqué. Au boulot, on a aussi le fameux. On fait un petit point rapide. Ton petit point rapide, généralement, il dure 45 minutes. Ouais. Hein, c'est pas 2 minutes. Hein. On a la fameuse boucle de mail. Je te mets dans la boucle. Comment ça, t'es pas dans la boucle?
5: Et ça, c'est insupportable. On te met dans des mails.
4: Tu l'as pas mis dans la boucle.
5: On te met dans des boucles de mails où t'es pas du tout concerné.
4: C'est vrai.
5: Mais non, mais c'est pour que tu sois au courant. Oui, mais non, mais parce qu'après, il faut trier les mails.
7: Il y en a un ici. Hein.
4: De quoi?
7: Qui met dans la boucle en rien à la foutre.
4: Qui c'est?
7: Fafa, là. On voit ces trucs sur les chanteurs, rien à carrer. J'en ai 4 par jour, Fabrice.
5: Moi, je les ai archivés dans la boîte à rien.
7: C'est gentil, je l'adore. Mais...
4: Et on va terminer.
7: Non, mais sans déconner. Alors,
5: t'as pas vu que ça fait 2 ans que je n'ai pas ouvert un de tes mails.
4: C'est vrai qu'on a plein de ça.
7: Et
4: on termine avec le fameux comme discuter qui se met en début de mail. En général, la personne fait ça pour. Sauver un peu son cul, se sécuriser, pour se couvrir ses arrières. Comment ça va, il part comme discuter.
6: Ah oui. Comme vu auparavant.
4: Comme vu auparavant.
6: Ce que nous avons vu avec notre réunion.
4: Voilà. Ça commence toujours pas ça. Tu sais que le mec, il veut se couvrir de quelque chose, tu sais pas quoi, mais bon.
6: Bon, et puis l'ancien animateur, Pascal le grand frère, Pascal Sautin, écoutez bien l'histoire. Il fait l'objet d'une plainte déposée par la Ligue de défense des valeurs républicaines, la LDVR. J'avais entendu parler d'eux.
7: Oui.
6: Après ses déclarations sur Hamza, vous savez, le gamin,
4: la douane.
6: La douane. Dans une vidéo diffusée sur les réseaux sociaux, il avait estimé qu'il fallait donner à l'adolescent une claque pédagogique. Évoquant une petite claque qui va bien, puis une deuxième, puis une troisième, s'il continue ses conneries. Bon, excessif.
5: Un peu.
6: Excessif.
4: Pas de violence.
6: La LDVR, je suis d'accord, c'est tout, estime que ses propos pourraient constituer

0: une provocation publique, à commettre des atteintes volontaires à l'intégrité de la personne, ainsi qu'une apologie de la violence.
1: Et c'est une image, là, je pense qu'il a
2: oui,
1: dit.
2: Si
1: tu regardes dans ses émissions à chaque fois, il frappait jamais. Hein.
3: Non, mais
1: il choquait un petit peu.
2: Oui,
1: il
2: voilà.
1: Bousculait, mais il frappait jamais.
3: Bah heureusement quand même.
0: Non mais non. D'abord, putain, heureusement.
1: Non, parce que si tu as pris des beignes par les parents. Non, et lui, c'est parce que voilà, oui, c'est le coup de la claque. Je pense que c'est plus une image qu'autre chose.
0: Bah, c'est ce qu'il va dire dans sa défense, mais c'est surtout que je pense qu'il va falloir que la défense des valeurs républicaines attaque globalement 90% de la France, puisque oui. Je pense qu'il y a 90% de la France qui a envie de faire la même chose.
3: Mais exactement.
0: Donc ça va vous coûter cher en attaque, la défense des valeurs républicaines, parce que évidemment que c'est ce qu'il a dit, c'est une image et qu'il va pas frapper ce gamin. Enfin, il y a un moment donné, même si...
2: Non, mais me faites pas dire ce que...

0: Même si, voilà, mais alors
1: Non, mais me faites pas dire ce que j'ai pas dit. Je ne l'ai pas dit.
0: Et en plus, tu sais, dès qu'il y a quelqu'un qui dit ça, sur tous les réseaux, les gens disent hop, racisme.
2: Ah là, ça
0: me rend fou.
2: C'est même pas raciste, c'est éducation.
0: Parce que je peux vous dire que le gamin, il se serait appelé Jean-Jacques, Côme, ou ce que tu veux comme prénom, c'est pas l'origine n'a rien à voir. Moi, quand je vois un gamin de 14 ans, je sais pas si vous avez vu les dernières vidéos, qui bloque une femme dans les toilettes, qui pique son vélo à une autre femme, qui prend une trottinette et qui la jette.
2: Et un panneau.
0: Qui prend un panneau. C'est-à-dire qu'à un moment donné, à quel moment t'as pas quelqu'un qui va arriver et qui veut dire que t'as envie de lui dire, quand tu vas aller le voir, tu vas dire, tu vas arrêter tes conneries, t'as l'impression que quelqu'un va sortir en disant, oh, alors ça c'est raciste, c'est ce que vous voulez dire, parce que tout ça, non, bah non. C'est juste que c'est un petit con qui fait son bordel et sa loi et qui se rend malin parce qu'il est devenu une star des réseaux sociaux. T'as remarqué que BFM il filme plus. Ouais. Début, ils l'ont filmé comme une star, ils font, bon, on a peut-être fait une connerie, on va filmer quelqu'un d'autre, monsieur, ça
2: mal
0: fini.
2: Mais qui va porter plainte aussi contre lui, par exemple, pour toutes les dégradations qu'il fait, tout ce qu'il met dans le canal et tout, est-ce que
3: là,
2: quelqu'un va porter plainte?
3: Il a déjà des plaintes au cul, hein.
2: Parce que là,
0: le gamin,
2: à un moment donné, c'est les parents.
0: Vous avez vu quand il rentre chez la dame? Quand il rentre chez la dame, la vidéo. Sale pute, pardon, excusez-moi, c'est le mot. Hein.
4: Et là, il a jeté une trottinette sur un bateau.
0: Et là, il jette une trottinette sur un bateau avec un gars dessus. Mais il y a un moment, évidemment que Pascal, il veut pas frapper ce gamin, mais évidemment, enfin, voilà, mais c'est juste une image.
2: C'est les parents.
0: Mais c'est quand on dit il y a des claques qui se perdent, c'est une image. Bien voilà, sûr. C'est tout.
2: C'est vrai que le paraguay, il aurait servi, là.
0: Dans quoi il a été mettre les pieds, Pascal?
5: Je mets les pieds où je veux et c'est souvent dans la gueule.
0: Ok, d'accord. 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
1: Une info étonnante, une marionnette. La marionnette Kevin a été enlevée samedi 4 juillet dans les jardins de l'évêché de Quimper, dans le Finistère, pendant un festival. Alors, son propriétaire lancerait un appel, hein, et surtout à celle ou celui qui serait parti peut-être un petit peu alcoolisé avec la poupée.
2: Oui,
1: Cyril Hanouna, qu'est-ce que t'en penses, mon Cyril?
3: Bonjour les chéris, bonjour mon Koé.
1: Ça va, tout va bien?
3: Oui, mais ça va super, quel kiff de vous avoir le matin, les chéris.
1: C'est gentil.
3: Non, mais je vous le dis, vous écoutez pendant que je joue au paddle. C'est kiffant. Les autres radios s'adorent. Je vous le dis, les chéris.

0: comme moi, ça m'en touche une sans faire bouger l'autre. Rien à carrer. Hein, ça, je...
1: Oui, mais vous avez quand même bossé sur le dossier, Michel.
0: Bah, parce que vous l'avez demandé, j'ai bossé. Du coup, franchement, je comprends Kevin, la marionnette, 20 ans à vivre avec une main dans le dos. À un moment, t'as envie de prendre l'air, tu veux respirer de la rondelle.
1: Oui, holo quand même, mon mich-mich. Et du coup, il serait parti où, là, ce petit Kevin?
0: Alors, visiblement, ouais. Sur les côtes sud d'Atlantique, ouais. Il voulait changer de vie, faire du surf, du paddle et peut-être même du yoga. Ouais. Le problème, c'est que c'est une marionnette. Premier cours de surf, il est resté debout sur la plage. Le moniteur lui a dit « Allez ramer ». Il a répondu « Bah, rentre-moi ton bras ».
1: Oui, c'est vrai que surfer pour une marionnette, si elle n'a pas le bras dans le cul, c'est compliqué. Quoi.
0: Ouais. Alors pareil, il a voulu commander une glace, impossible. Hein, tenir un cornet, c'est compliqué quand personne ne vous tient le bras. Il a essayé de prendre un selfie. Bon, la photo, c'est juste du sable.
1: Ouais. C'est con. Hein.
0: Mon avis, il va revenir très vite, parce que l'indépendance, c'est bien, mais quand t'es une marionnette, au bout de 3 jours, t'as surtout besoin de quelqu'un pour te gratter le nez.
1: Ouais, c'est terrible. Hein. On est tous émus. Et si on...
0: Ah, bien, c'est faux.
1: Ouais, non, faut sauver cette marionnette hein, qui peut pas profiter de ses vacances.
0: Voilà quoi, ouais. Cyril.
1: Hein, c'est un peu de la merde, comme en fait, mon Michel. Hein. Ouais, on sent Carlo Huck total, là, marionnette à la con.
0: Ouais, mais Cyril, au moins, vous en avez en avant-première le résumé des vacances de Philippe Croizon.
2: Oh,
0: ouais.
2: Non,
1: Ouais, c'est vrai.
2: Oh, non.
1: C'est vrai, merci, mon Michel.
3: Voilà,
1: merci,
3: mon Michel. Michel, il va un peu loin, quand même.
1: Bisous, mon Michel.
0: Allez, à bientôt. Je m'en fous de cette marionnette.
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1: JT des sports, comme chaque week-end il y a eu du sport, vous n'avez pas tout suivi, petit résumé mon Corentin, on va commencer avec du tennis.
2: Et oui les amis, rappelez-vous lundi dernier, je vous annonçais le début du tournoi de Wimbledon
1: oui.
2: À Londres.
1: Oh,
2: 19 Français étaient en lice. Eh bien sachez que pour la quatrième fois sur les 6 dernières éditions,
1: il en reste.
2: Aucun Français n'a franchi le troisième tour de Wimbledon. Hommes et femmes confondus, le dernier Français en lice a été éliminé ce vendredi aux portes des huitièmes de finale.
1: Aïe.
2: Eh ben, j'ai envie de dire bonnes vacances les gars, vous avez bien mérité.
1: Est-ce que Pietre il a raison, est-ce que Wimbledon n'est pas en train de passer complètement avec la Coupe du Monde de football à côté de tout?
2: La Coupe du Monde, Tour de France.
3: Totalement.
2: Là, c'est en France en tout cas. Après.
1: On continue avec la pétanque et un très très très gros scandale.
2: En effet Sébastien, plusieurs joueurs de pétanque dont des internationaux français ont été placés en garde à vue ce mardi 30 juin soupçonnés d'avoir truqué une partie sur fond de paris sportif. Parmi les concernés, Dylan Rocher, 34 ans, l'un des meilleurs tireurs du monde, 7 fois champion du monde, mais aussi son aîné Henri Lacroix, 51 ans, 13 titres mondiaux, avec lequel il partage le maillot de l'équipe de France depuis de nombreuses saisons. Le match en question aurait eu lieu en 2025 à Levallois-Perret, et ce sont des mises anormalement importantes sur la défaite de la triplette de Rocher en quart de finale qui ont alerté les autorités compétentes. En fait, ils ont été battus 13-4. Et l'équipe du tireur avait fait l'objet de plus de 60 000 euros de mise contre elle sur deux sites de paris sportifs qui est... très rare en pétanque.
3: Personne qui met
2: 60 000 balles.
1: C'est ce que j'allais dire. C'est peut-être ça qui a alerté les trucs sportifs. Ils ont dû dire c'est étrange.
2: Qui sait qui met 60 000 sur Dylan Rocher
3: Mais surtout qu'ils étaient ultra favoris à la base.
2: Ils sont tous champions du monde. Je sais pas s'ils vont tirer, mais en tout cas, ils vont pointer au chômage.
1: C'est excellent ça. On va terminer avec une actu très locale.
2: Et vous connaissez bien, Sébastien, direction la Côte d'Opale où se disputait ce week-end le championnat régional de beach volley. Particularité de l'épreuve ce week-end, les joueurs étaient en doudoune, bonnet et parfois en écharpe. Le sable affichait 11 degrés et les spectateurs, eux, ont applaudi avec les mains dans les poches. Les organisateurs parlent déjà d'une édition estivale prévue en août, si la météo le permet.
1: Et là, on mettra la doudoune sans manche.
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0: Merci de nous avoir choisi Europe 2 aujourd'hui avec les meilleurs moments de l'émission que vous allez entendre. On revient tout à l'heure, on revient à 6h58. Ça n'est pas qu'un simple best-of. Oh non, non, non, non, c'est un préchauffage là. Parce que sinon, vous savez, on risque le claquage si on y va trop fort. Qu'est-ce qu'on écoutera tout à l'heure, Stouff?
1: Ah, si les aides à la conduite parlaient, qu'est-ce que ça donnerait?
0: C'était très drôle. Ce sera juste après les infos de 6h30 et la météo et ensuite.
1: Et ensuite, on prend des nouvelles d'Emmanuel Macron parce qu'il part en vacances. Bah, c'est vrai. Savoir qu'est-ce qui va se passer.
0: Ah, on voulait savoir, on a pas été déçus. 6h30, les news, la météo. Bienvenue sur Europe 2, c'est mardi.
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3: Bonjour à tous, bienvenue, bon réveil les amis, 38 à 40 cet après-midi en Touraine. Bah quoi, on a déjà fait pire, non? Au mois de juin, des précisions dans un petit instant. Allez, c'était prévisible dans ces conditions. La vigilance canicule les grimpe d'un cran en Touraine. On passe donc à l'orange aujourd'hui, niveau 3 sur 4. Donc c'est maxi voisine de 40 cet après-midi pour Chinon, Sainte-Maure et Loches notamment, mais surtout et des nuits chaudes dans les aires urbaines. On ne descendra plus en dessous de 20 degrés cette semaine. En juillet 2025, 100

0: Mbappé, des propos condamnés par Emmanuel Macron et le patron de la FIFA, Gianni Infantino, dont l'éthique est elle-même pointée du doigt après le carton rouge retiré à un joueur américain à la demande de Donald Trump, ce qui n'a pas empêché les États-Unis d'être sortis par la Belgique. Les Diables Rouges joueront contre l'Espagne qui a battu le Portugal. Et puis en la quatrième étape du Tour aujourd'hui entre Carcassonne et Foix, 182 km avec des cols à franchir. Tadej Pogacar a fait coup double hier aux Angles. Victoire d'étape et maillot jaune pour le coureur slovène.
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0: Allez, je vous le disais, des maxis qui vont frôler localement 40 cet après-midi en Touraine, du côté de Bourgueil, de Chinon, de Richelieu, de Sainte-Maure-de-Loche. Et ça a pu débrancher jusqu'au week-end. Il nous reste un petit peu de fraîcheur matinale pour se consoler et bien aérer la maison. Surtout un ciel parcouru de nuages ce mardi 7 juillet sans incidence sur cette chaleur étouffante. Passez un bon début de journée avec Coé sur Europe 2, le Before.
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4: Et si les aides à la conduite pouvaient parler, qu'est-ce qu'elles pourraient dire plutôt que de faire des bip-bip ou des...
5: Comment c'est saoulant tout le temps, ça.
4: Je suis d'accord.
5: C'est insupportable.
4: T'as pas ce problème-là dans la 300.
5: Eh ben, je suis tranquille là-dessus.
4: Il y a d'autres soucis.
5: Toi, t'as des aides pas à la conduite.
6: C'est la 307 qu'on a marre que tu parles.
4: Il a des empêchements à la conduite. C'est assez rare.
5: Mais je peux écouter ma musique tranquille, moi, en attendant.
4: Ouais. Tiens, prenons par exemple le régulateur de vitesse. S'il pouvait parler, il dirait quoi?
7: Allez, eh oh, mollo quand même. Hein.
4: Le fameux, oh, il me saoule ce start and stop, il me fatigue. Le start

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1: Dans un instant, il sera quasiment 7h du matin. On arrive à 6h58, toujours 2 minutes avancées. C'est notre petit chauffage, préchauffage à nous.
2: Et surtout, ça se prépare sur la terrasse là.
1: Là, je vous assure que les mecs qui sont arrivés avec les trucs qui pèsent un âne mort là, comment ça s'appelle, les braseros. Puis ensuite, il faut mettre le bois.
3: Puis en plus, on leur a dit que l'ascenseur était en panne.
1: Voilà. Puis avec la chance que j'ai, je vais me prendre toute la fumée dans la gueule parce qu'à chaque fois que je me suis mis d'un côté, le vent tourne. Restez avec nous, vous aurez tout à l'heure une émission spéciale barbecue et on démarre à 6h58. Des nouvelles d'Emmanuel Macron. Que va-t-il faire pendant l'été? Vous écoutez Europe 2 et vous le saurez. À tout de suite.
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0: Et attendez, ce que vous savez pas, c'est que j'ai le short qui est le même.
1: Sérieux?
0: Je mettrai tout à l'heure, j'en ai rien à foutre. Sachant que le mec qui s'est foutu de moi et qui est en train de diffuser la musique, il a des Birkenstock. L'autre, il a des doigts de pied, on dirait un Allemand qui est en train de visiter un musée. Oui. On dirait un Allemand en vacances et il s'est foutu de la gueule de ma chemise.
1: Ouais. Bon. Mais on n'est pas habitué à te voir avec des chemises comme ça.
0: Isaac Washington, quelqu'un veut un cocktail? Ouais, c'est bon. Qu'est-ce que je voulais vous dire? Vous avez vu le Paraguay là de ces deux. Alors, chaque jour qui passe, qu'est-ce qu'elle a dit?
2: La sénatrice.
0: Qu'est-ce qu'elle a dit, la sénatrice du
1: Elle a dit qu'il n'a pas tété le sein de sa mère, en parlant de Mbappé, qu'il n'a pas eu de lait maternel, il tétait des noix de coco.
0: Mais attendez, parce que.
1: C'est la vanne raciste des milieu, années 50.
2: Et pas drôle, au milieu des chimpanzés.
3: Au milieu de ses frères, les chimpanzés.
0: Ah ouais. Parce que, honnêtement, le Paraguay, moi, je ne connaissais pas bien le Paraguay. Et depuis le match, j'ai l'impression qu'ils sont.
1: Le monde entier, en
0: le pays con number one. C'est-à-dire que vraiment, t'es passé de je les connais pas bien.
1: À trop de balles en chef.
0: Ah, ok, ouais, je les mets trop de balles premium. Je les mets en haut de la liste.
2: En plus,
0: hein. ils ont pris en trois jours tous les défauts du monde. Violent, raciste, tout. Ouais. Bonjour, 7h01. Allez, dans un instant, je vous parlerai de Michael Phillips. Vous connaissez pas Michael Phillips?
1: Non.
0: Ah, bah vous allez le connaître. Michael Phillips, il va rassurer plus d'un homme et on parlera d'une croyance en constipation.
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5: Bonjour à tous, bienvenue et bon réveil. Gros coup de fièvre au thermomètre, on va frôler les 40 cet après-midi. Et les températures en Touraine juste après les infos. Alors 40 degrés maxi, principalement sur l'ouest et le sud de la Touraine. Météo France 6, donc un drapeau orange niveau 3 sur 4 sur l'échelle des alertes canicule. Pic de chaleur hein, ce mardi, les maxi devraient perdre 2-3 degrés à partir de demain, mais les nuits resteront chaudes, surtout dans les aires urbaines. Parmi les dommages collatéraux de cette météo, des feux d'artifice remis en cause le 14 juillet, 43 sont prévus en Indre-et-Loire. Vont-ils être tirés, pour le moment? Pas d'arrêté préfectoral, mais les communes ont pris les devants, délocalisant parfois sur des sites moins exposés ou carrément en décalant le spectacle pyrotechnique.

0: porté l'œil, vous avez dit qu'ils n'allaient pas gagner, ils n'ont pas gagné.
1: On n'a pas porté l'œil du tout, nous on voulait que ça gagne, on s'en moque.
0: Ils sont bien tenus quand même. Hein.
1: Ma petite Mel, nous ce qu'on veut, c'est que, voilà, que tu sois heureuse, que les Portugais soient heureux, voilà. Moi j'aime bien tout le monde, je m'en fous, je suis heureux, voilà, bisous, je m'en fous. Bon voilà, je m'en fous, le ballon, je m'en fous, l'arbitre, je m'en fous.
2: Ah, FIFA.
3: Bon, ce qui compte, c'est vos plantes. Hein.
1: Nous aurons, ça je m'en fous aussi, le son des réseaux tout à l'heure. Alors, vous entendrez un petit peu pêle-mêle, un pêcheur, vous savez qu'il y a des gens qui pêchent pendant l'été, hein, qui vous verrez quelqu'un de surpris. On parlera des résultats du bac aussi dans le son des réseaux.
3: Ouais, oui.
1: La compile du Tour de France à 7h30, spécial Pocket Char.
3: Bon, oui, j'ai l'impression que c'est plié. On a regardé hier tous les deux.
4: Avec Piet hier, le mec, il pourrait... Ouais. J'ai dit le gars, il pourrait faire gagner tout le monde une étape. Étape, il fait gagner un gars, il dit allez, vas-y.
3: Bah, gagne, tiens, je te pousse, tiens, je t'aide.
4: Et à la fin,
1: je pense que c'est simple pour lui.
4: Mais oui.
1: Ce garçon, je pense qu'il trouve que le Tour de France, c'est simple.
3: Et puis, plus, hier, j'ai vu l'arrivée, il est coude à coude avec des mecs.
4: Ouais.
3: Et t'as les mecs qui sont je vais l'avoir. Il fait, allez-y, tu vas me bouffer. Eh non.
1: Et en plus, il est joueur.
4: Oui, c'est ça.
1: La Villa des Animateurs, tout à l'heure, 7h48. Nous aurons on parlera ce coup de foudre à Notting Hill. Tiens, ce film qui est repassé à la télé. On aura Nico Saliagas. Julien Lepers tout à l'heure qui seront là, la France qui bosse et qui se lève tôt encore et qui n'est pas en vacances, administrative d'ici quelques minutes, les champions du monde de l'actu. Alors je m'adresse à tous les gens constipés qui m'écoutent, c'est pas drôle la constipation parce que en plus ça touche généralement l'été beaucoup de femmes. Pourquoi?
3: Ah oui,
1: parce que vous allez à l'hôtel

0: C'est-à-dire que la semaine dernière, je vous avais parlé d'un homme qui avait le plus... Et ben là, c'est encore plus.
1: Ah, le plus petit pénis du monde.
0: Il vient de battre le plus petit pénis du monde. Ah, il raconte dans un podcast son calvaire au quotidien. Son pénis mesure...
2: Vas-y.
0: 9 mm.
1: Oh, wow.
3: C'est pas possible.
0: C'est-à-dire qu'il ne fait même pas le centimètre.
1: Oh là là.
0: C'est-à-dire qu'il faut être bien épilé. Hein.
1: C'est-à-dire qu'à Aurillac, le mec, il est en négatif. Quoi.
0: Ah bah non, mais c'est surtout, si t'as un poil, c'est fini, on ne voit plus.
3: J'avoue.
0: Un chirurgien américain va lui offrir un agrandissement dans les mois à venir et espère doubler sa longueur.
1: Ah oui.
3: Ah, c'est doublé.
1: C'est quand même, j'ai doublé la longueur.
4: Hein. Je le fais pas, pour ça, je le fais
3: pas. Ce qui nous emmène à 18 mm.
0: Ce qui nous fait quand même un... ça nous fait quand même...
2: Mais il n'y en a pas, en fait.
0: C'est-à-dire que tu ne peux pas le tenir dans les doigts. Toi, tu fais pipi, tu ne peux pas le... C'est la réalité.
2: Il doit s'en mettre partout.
0: Voilà. Bah ouais, ouais. C'est-à-dire que faites attention parce qu'avec un calibre de 9 mm, non seulement t'as l'air con, mais tu peux te faire arrêter par la police.
3: Oui, en plus.
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0: C'est là que tu te dis être monté en 38. C'est...
1: Je suis armé, mais pas de ouf.
0: Pas dingue, ça fait pas fuir les voleurs. C'est Europe 2, bonjour, 7h11. Oui, nous sommes là.

0: J'irai mieux après. Deuxième champion, c'est notre championne du jour. Elle s'appelle Clara Clark. Vous la connaissez, elle a 19 ans, elle est irlandaise. Bah non, vous la connaissez pas. Elle a été opérée d'urgence à l'estomac, elle est devenue virale sur TikTok pour une raison inattendue. Consciente de ses flatulences, était particulièrement odorante, elle s'était retenue de péter devant son petit ami pendant 2 ans pour préserver le glamour de la relation. Eh bien, le fait de se retenir autant lui a causé des problèmes à l'estomac, elle a dû être transférée à l'hôpital.
1: Tu m'étonnes.
2: Ah bah oui, oui, 2 ans.
0: Je pense que le gars qui a appuyé sur l'estomac après 2 ans de...
1: Bordel.
0: Ah ben là, si elle se lâche à l'entrée de l'hôpital, tu mets une ficelle, c'est un cerf-volant là. tu la retiens, elle est au-dessus, tu dis chérie, je vais te rentrer. Et enfin, le champion du jour, un Américain qui souffrait. Alors vous allez me dire, on est dans le même thème, mais des fois l'info, c'est comme ça. Un Américain souffrant de constipation sévère.
2: Ah, c'est ce que tu disais tout à l'heure.
0: Ne voyant qu'aucune méthode ne fonctionnait. Alors je vous le dis tout de suite, mesdames et personnes qui souffrent de ça, n'écoutez pas ce que je vais vous dire. En tout cas, ne suivez pas ce conseil. Il a décidé de s'insérer une anguille vivante de 20 cm dans le rectum.
3: Pourquoi ?
0: Parce qu'une vieille croyance populaire lui a fait croire que les mouvements de l'animal allaient stimuler son transit. Alors évidemment, l'anguille a immédiatement cherché une issue.

0: Hey, y a des métiers qui sont pas les mêmes que d'autres. Parce que t'as signé pour être chirurgien, tu te retrouves à enlever une anguille, à vider le gars. Enfin,
1: on a des nouvelles de l'anguille, au fait.
0: Oui. Il paraît qu'elle était bien à l'intérieur. Elle était en compagnie d'un concombre, d'une courgette et de petits chevaux et d'un obus.
2: C'est le même.
0: C'est le même gars qu'on a eu ces dernières semaines. Le gars, il se dit, tiens, on va essayer. 7h17.
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1: Ce matin, on est dans une émission très spéciale. D'ici moins d'une heure, nous serons en direct de notre terrasse. C'est le plus loin qu'on a réussi à dealer pour partir en déplacement d'antenne. On a dit, mais quand même, les émissions, les audiences ont bien monté. On nous a dit oui. On a dit, mais quand même, on a fait des grosses audiences. On nous a dit oui. On a dit, mais quand même, on a fait de mal à beaucoup d'autres radios quand même. On nous a dit oui. Et ben on peut bouger, il nous a dit non.
2: Ouais, c'est au bout du couloir.
1: Ils ont calculé, ils ont dit ça pour, vous pouvez aller à 32 mètres.
3: Mais est-ce qu'on peut aller sur la terrasse du moins 4?
4: Ah non, c'est trop cher.
3: Ah non, trop loin.
1: Je vous rappelle que dans un instant, nous aurons le son des réseaux à ne pas rater avec un pêcheur qui est très très surpris, un pêcheur qui pêche. Hein. Les résultats du bac, on en parlera à la Villa des animateurs Coup de foudre à Notting Hill. Est-ce que Jacques Chirac avait eu son coup de foudre? On se connectera avec le paradis tout à l'heure. Nous aurons la compile du Tour de France spécial Pocachar. Qu'est-ce que nous ferons encore? Ah, je vous parlerai d'une info, tiens, une vraie info sur une compagnie de train. Et puis, encore une fois, je vous le disais tout à l'heure, gros bisous et courage à tous les pompiers volontaires, tous ceux qui sont sur le qui-vive, qui font attention, qui nous écoutent peut-être en voiture, en train de se balader dans l'arrière-pays pour vérifier les départs de feu, et ceux qui sont dessus, effectivement.
3: Et,
1: oui,
3: bon, et bon courage aussi à tous les gens qui ont été évacués aussi, parce qu'il y a 10 000 personnes, je crois, qui ont été évacuées de chez eux, donc ça ne va pas être facile.
1: Et j'ai vu qu'il y avait du côté de Périnée-Orientale, si je ne dis pas de bêtises,
2: ah ben ça, oui.
1: Il y a eu...

0: Lucie, comment ça va, Lucille?
1: Bonjour, ça va très bien, merci. Bonjour l'équipe.
0: Où est-ce qu'elle habite, Lucille?
1: Elle habite à Gaillon, dans le 27.
0: Très bien, très bien. Elle est heureuse, elle a une petite maison, elle a un appartement, elle a quoi?
1: Elle a un appartement, elle est très heureuse.
0: D'accord, donc très bien. La vie est belle.
1: Exactement.
0: Bon, voici les questions pour ça. Tu bosses, t'es assistante administrative où?
1: Alors, donc dans la mairie de Gaillon.
0: D'accord, très bien. Ah, la mairie de Gaillon. On embrasse la mairie de Gaillon. C'est des gens qui nous écoutent. C'est gros Gaillon, je ne me rends pas compte.
1: Non, c'est pas très très grand. C'est un peu moins de 10 000 habitants.
0: Voici les questions. Alors attention, ce n'est pas sur la mairie, c'est sur l'assistante administrative en général. Comment se faire payer un barbecue sur sa société? Payer avec la carte de la boîte et perdre le ticket? En passant tout en note de frais avec ticket TVA ou en menaçant le patron de balancer le nom de sa maîtresse à sa femme?
1: Clairement la troisième.
0: D'accord, c'est excellent.
2: Bravo,
0: je valide, c'est la bonne réponse. Deuxième question, comment peut-on justifier un barbecue en entreprise auprès de l'URSSAF? Ça, c'est une question d'Alain Liberti, le patron de là-haut.
2: J'ai entendu le mot. Ouais.
0: Alors, petit A, séminaire d'entreprise. Ouais. Petit B, cantine trop dégueulasse aujourd'hui. Ouais. Petit C, fête de dépôt de bilan.
1: La fête du dépôt de bilan.
0: Ou le séminaire entreprise.
2: Séminaire, ça passe mieux,
0: ça marche
2: normalement.
0: Mieux, parce qu'une fête de dépôt de bilan, c'est rare.
2: C'est
0: généralement, tu passes un dépôt de bilan, tiens, je vous en passe une dernière. Dernière question. Sous quelle appellation administrative peut-on servir des cocktails alcoolisés au bureau? Ça, c'est une question de Corentin.
2: Ouais.
0: Liquidation judiciaire.
2: Oui,
0: il y a liquide.
2: Oui.
0: Brainstorm libératoire. Ou TVA, 5 tequila, non. Vodka, anisette.
1: Je vais dire la première.
0: Voilà, bien sûr. TVA. Oui. Et qu'il a votre canisé. Je dirais liquidation judiciaire, bien sûr, il y a liquide. Après, on peut tout tenter, de toute façon, vu ce qu'on a mis avant. Bravo, ma belle. Je te fais un gros bisou. Lucille, j'ai une question. Parce qu'aujourd'hui, on va faire un truc spécial aujourd'hui. Est-ce que. Okay. Je posais la question tout à l'heure, à savoir si tu avais un appartement ou une maison. Tu as un appartement, balcon, pas balcon, jardin, pas jardin
1: Alors, c'est appartement avec un balcon et un jardin.
0: Voilà. Parce que moi, je voulais t'offrir ce matin. Et on voulait offrir une fois par heure ce matin à nos auditeurs et à nos auditrices, puisque l'été arrive, un bras zéro. Tu sais, le bras zéro, tu mets tes petites bûches en dessous, t'as le truc, t'as le truc, tu mets ton petit feu, puis après tu mets directement et puis tu te fais un bras zéro.
3: Génial,
4: c'est un bras zéro.
1: C'est trop bien.

0: et saisir la justice après les propos racistes d'une sénatrice paraguayenne. Contre Kylian Mbappé, vous êtes une femme méprisable, indigne de sa fonction, a répondu justement hier soir l'intéressé sur son réseau social X. Propos condamnés aussi par Emmanuel Macron et le patron de la FIFA. Alors Gianni Infantino, dont l'éthique est aussi pointée du doigt, après le fameux carton rouge retiré à un joueur américain à la demande de Donald Trump, ce qui n'a pas empêché les États-Unis de se faire éliminer par la Belgique. Les Diables Rouges joueront en quart face à une Espagne minimaliste qui a éliminé le Portugal 1-0 hier soir.
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0: Moi, je vous parlais de ces maxi à 40 degrés cet après-midi en Touraine, dans l'ouest pardon, et le sud-ouest de notre département. Ensuite, ça n'a plus trop débranché hein, jusqu'au week-end prochain, même si ces températures maxi repasseront un petit peu en dessous hein, demain. Et il reste aussi un peu de fraîcheur matinale pour se consoler sous un ciel parcouru de nuages aujourd'hui, sans incidence sur la chaleur et étouffante en Touraine. Passez une belle journée. C'est...

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2: Salut, 06 33 11 32 11, vous êtes peut-être déjà sur une plage, vous êtes déjà chez vous, pas encore de vacances, voire pas du tout de vacances. Laissez-nous des messages, dans un instant, nous serons en direct de notre terrasse, un petit peu nos vacances à nous.
3: Salut l'équipe, c'est Jérémy du Loiret. Faire un barbecue sur la terrasse d'Europe 2, c'est une bonne idée, quoi, mais vous êtes tous au régime. Toi, t'es au régime, Pietre, Stouff.
4: Au régime.
3: C'est quand même bizarre. Et n'oublie pas cette petite blague du jour. Le chocolat, Koé, est ton ennemi, mais fuir devant lui, c'est lâche.
5: Le chocolat est ton ennemi.
6: Ouais.
7: Et n'oublie pas
5: devant lui.
6: Bah, c'est pareil pour la côte de bœuf, quoi, en fait, j'ai envie de dire.
2: Pas, c'est pas une blague.
5: C'est
2: une pensée du
4: oui,
2: jour.
4: Oui, voilà. Oui.
2: Excusez-moi. C'est à écrire sur un placard, ça. Non, alors.
4: En frigo.
6: Alors, oui, c'est régime, vrai. Mais devant une côte de bœuf, bon.
2: Alors, on est au régime.
4: Mais c'est pas gras.
2: Hier soir, non, j'ai fait attention. Bon.
6: Moi aussi.
2: Ce matin, j'ai fait attention.
6: T'as pris quoi hier soir?
2: Hier soir, j'ai mangé. Alors, je peux pas faire mieux. J'ai mangé des poireaux.
6: Ouais.
2: Des poireaux.

0: Eh oui. Bah, je rappelle que la SNCF, c'est la seule compagnie qui s'excuse quand les trains sont à l'heure. En disant, ah, excusez-nous, chic des... on est désolé.
1: On comprend pas ce qui s'est passé.
0: Il est à l'heure, celui-là. Pogacar, phénomène de vélo. Moi, je ne regarde pas le Tour de France, mais il faut avouer que même si on s'y intéresse pas, le gars est un
2: mais phénomène. Mais il est au-dessus du trou. Phénomène.
1: J'espère qu'on va pas apprendre dans 10 ans que. A priori non, parce qu'il est surveillé de près. Mais
0: je pense qu'il y en a un qui est surveillé.
1: Oui, je pense.
0: Parce que c'est lui. La compile du Tour de France, spécial Pogacar avec la chanson du peloton pour Pogacar.

0: encore la chanson de Pogacar lui-même.
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0: La vraie chanson de Pogacar.
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1: 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Je vais vite, mais je freine
2: pour pas semer tout le monde.
0: C'est le seul mec qui freine. Dans les montées, il fait les gars, je vais vous attendre parce qu'on va pas y arriver. La chanson de Paul Sexa, vous savez, le jeune prodige
3: oui,
0: français
3: ouais,
0: pour Pogacar. Ouais, mais.
2: 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Attends, le Poggy. Oh, Pogacar, attends.
0: La chanson de Pogacar pour le Paul Sexa.
1: Je t'attends. Je t'attends, je t'attends.
2: Mais c'est chiant.
0: La chanson des spectateurs dans la montagne, toujours pour Pogacar.

0: plusieurs réactions d'étudiants au moment où ils apprenaient qu'ils avaient eu le bac ou pas. On va commencer avec ce garçon qui visiblement attendait, lui, d'être bachelier. Alors, depuis un petit moment quand même. Hein.
1: Oh putain, yes! Yes! Putain, ça fait 3 ans que je le rate, putain, yes!
0: Ah ouais?
1: Champagne.
0: Ah, 3 ans quand même.
2: Ah, ouais,
0: on continue avec ce jeune homme, il sera au lycée avec sa mère pour voir s'il a le bac ou pas. Alors vous allez l'entendre très vite le résultat et surtout écoutez bien sa mère à la fin.
1: Oh frère, je suis pas sur la liste. Je suis pas sur la liste.
3: Oh non, il a raté son bac.
0: Allez, mente de rire. Puis il y a celui qui va fêter ça comme un foufou.
4: Là, aujourd'hui c'est la folie, ma mère va être contente, je vais l'appeler là, je l'ai pas encore appelé. Mon père va être content. Ce soir on va manger du riz. Quoi? J'ai mon
5: père! Ce soir, on va manger du riz.
0: Oh, bon, alors, si ce soir, c'est riz.
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0: On en a d'autres encore pour tout à l'heure. Bougez pas, 7h49, la ville arrive.
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0: Coup de foudre à Notting Hill. On parle d'amour. Aimez-vous les uns les autres.
1: Voilà. Et bah, est-ce que les animateurs ont déjà vécu un coup de foudre? On va le demander tout de suite. Pour commencer, on a Nikos Aliagas avec nous. Bonjour Nikos.
2: Salut Lélo. Salut Stouf.
1: Salut Nikos.
2: Tu t'apprendras à lire toi. Quand c'est marqué générique Starac, c'est pas 50 minutes. Ah, bravo le bac S.
3: En même temps, il a eu un bac S. Il a pas. Voilà.
2: Bah, ça sert à grand chose, regarde.
3: Évidemment, enfin, c'est le générique de la Starac. Ouais, ouais. C'est ce que vous allez faire, Corentin. Je vais attendre, je vais vous mettre un petit suppôt calmant. On va, et puis on va attendre qu'ils nous mettent le générique de la Starac. Tu sais, fils, je suis là, je peux attendre quand je suis venu parce que c'est au firmament des étoiles qu'on retrouve les plus grands talents.
4: T'as gagné, gros.
3: Salut les loups. Salut Stouf.
1: Salut Nikos.
2: Non, mais après, c'était mieux que 50 minutes.
3: T'en bouge pas, fils, je fais une photo sépia. Regarde. Voilà Stouf, t'as plus qu'à la retoucher pour enlever ta moustache.
1: Ça va, Nikos.
3: Les loups, je suis en pleine préparation de la nouvelle saison de la Star Academy, mon émission favorite. Mon coup de foudre télévisuel.
1: Ah, bah, et justement, en parlant de coup de foudre, à part pour la Starac, vous en avez déjà eu, Nikos, ou
3: mais moi, une chanson d'amour d'Élodie Frégé.
2: Oula.
1: Sur la bouche, même si c'est louche, la ceinture.
3: Ah, coupe-moi cette merde. Je vais vous raconter ça à Capella. C'était un soir d'octobre 2013 pendant un prime de The Voice Kids.
2: Waouh.
3: Cette histoire commence. Après quelques minutes, elle me fait frissonner les poils du lobe, me transperce l'orifice auriculaire, provoque en moi un désir indescriptible. Elle me sauve la vie.
1: Vous parlez de qui? Une chanteuse qui chantait bien ou...
3: Pas du tout. Ah. Je parle de ma paire de boules quies qui m'a empêché de me suicider. En m'empêchant d'écouter les interprétations de The Voice Kids.
2: Ah oui.
3: Ces enfants qui reprennent du ABBA en déprimant ou qui arrivent à rendre mon vieux Daniel Guichard plus triste que ce qu'elle est déjà. Ah, faut pas être au bord du burn-out pour regarder The Voice Kids, sinon c'est quel enfer. Donc merci à cette paire de boules quies qui m'a sauvé la vie. Te quiero, ça veut dire je t'aime en grec. Bisous les loups.
2: Pas du grec.
1: Oui, non, pas. Merci beaucoup Nikos, à très bientôt. On va finir avec Jacques Chirac qui lui a connu le coup de foudre. Monsieur le Président, bonjour.

terreau de cette météo caniculaire, des feux d'artifice du 14 juillet. Alors 43 sont prévus en Indre-et-Loire. Seront-ils tirés pour le moment? Il n'y a pas d'arrêté préfectoral, mais les communes, certaines d'entre elles ont pris les devants, en tout cas en délocalisant sur des sites un peu moins exposés ou carrément en décalant le spectacle à une autre date. 1200 contribuables seraient concernés à Tours car la ville veut appliquer une taxe supplémentaire sur les logements non occupés, projet présenté hier en conseil municipal dont le but est d'inciter les propriétaires à mettre leurs biens en location ou en vente. Plutôt que de spéculer, la taxe passerait de 600 à 1200 euros au 1er janvier prochain. Un palmarès des collèges dans le magazine L'Étudiant cette semaine. Ça prend en compte le taux de réussite au brevet, pondéré par la mixité sociale de l'établissement. À ce jeu, le collège François Rabelais de Tours arrive devant Saint-Gatien à Jouer et Saint-Étienne à Chambray-les-Tours. Fin du suspense pour les candidats au baccalauréat. Les résultats tomberont à partir de 11h pour les candidats tourangeaux. En tout cas, ceux qui ont obtenu entre 8 et 10 de moyenne passeront dès demain les épreuves de rattrapage en 2025. Le taux de réussite était voisin de 92%. Fin du suspense aussi dans les rangs du Rassemblement National, puisque la Cour d'appel de Paris va dire en début d'après-midi si Marine Le Pen peut se présenter en 2027 à l'Élysée, condamnée en première instance à 5 ans d'inéligibilité dans l'affaire des assistants eurodéputés du FN. La chef de file du Rassemblement National pourrait être contrainte de se retirer de la course. Des scènes de chaos, des maisons en feu, des paysages de désolation. Le feu a désormais parcouru plus de 4900 hectares dans les Pyrénées-Orientales. 800 pompiers ont continué à lutter cette nuit contre les flammes. 12 000 personnes ont dû être évacuées. Les États-Unis éliminés de leur mondial de foot. Aucun des pays organisateurs ne participera donc au quart de finale. La Belgique s'est imposée 4-1 et retrouvera l'Espagne qui a battu le Portugal 1-0. Et puis les 40 degrés donc atteints localement cet après-midi à Bourgueil, Chinon, Sainte-Maure, ce ne sera pas moins ailleurs. 39 pour Tours et Amboise, 17 à 19 ce matin.

0: bar. Ouais. Donc voilà, donc les embrasse.
1: Voilà, avec Julien qui vient nous faire des beaux cocktails.
0: Voilà. Est-ce que je pourrais lui demander un truc à ce jeune homme?
1: Ah bah, ce que tu veux,
0: pas démarrer trop tôt.
1: Ah, la distribution de...
0: Voilà.
2: Non, mais c'est que des sans alcool,
0: oui,
2: j'ai demandé.
0: Oui.
1: Mais je termine.
0: On a... Hé, hey, Pinocchio.
1: Ouais, pour vous faire plaisir encore au niveau de la bouffe, on a les éleveurs de la Charentonne qui nous ont envoyé plein de viande et de grillades, de poulet, ah oui. Voilà. Donc, un gros bisou à Audrey. Et on aura Elena de Jumpman qui va nous faire un petit cours de trampoline. Voilà.
0: Et ben, c'est ça que
1: on commence pas avec ça.
0: Voilà, parce que je ne toucherai pas. Il va falloir mériter son barbecue. Et je pense qu'il ne faut pas manger. Il faut manger rien du tout avant le. Mais comment ça s'appelle le jump? C'est quoi?
1: Jumpman, c'est du trampoline, quoi. C'est du trampoline cardio.
3: Mais sur une terrasse. Du coup, il n'y a pas un risque qu'on...
0: Bah, si.
1: Oui. Non, mais non, c'est un trampoline. Et si tu veux, tu as une barre devant pour t'accrocher quand même. Mais c'est pas un trampoline où tu peux sauter super loin.
0: C'est un truc pour se gainer, c'est ça?
1: C'est ça, c'est du cardio.
0: Voilà.
3: Parce que je rappelle qu'on est au cinquième étage.
0: Oui,
1: c'est du renforcement musculaire.
4: Josiane, elle tombe tous les matins. Et elle revient tous les matins.
0: 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On aura des nouvelles d'Alyssa Milano. Tiens, ça a merdé un petit peu aux États-Unis.
1: Ah ouais,
0: gros scandale sur Alyssa Milano.
1: Ah bon,
0: restez avec nous. Le top de Stouff à 8h30, ce sera quoi?
1: Les petits trucs pour se désintoxiquer de son téléphone.
0: Ah bien, important pendant les vacances. Ça faut le poser, le téléphone. Hein. Oui. Nous aurons Patrick Sébastien d'ici quelques minutes qui, visiblement, veut participer à notre barbecue.
2: Bah, forcément.
0: On en parlera tout à l'heure. Les bâtards du jour, aujourd'hui, elle s'appelle Brittany Keller. C'est pas beau, la bâtarde du jour, mais c'est un peu comme ça. On en parlera tout à l'heure. Et puis les moins grosses têtes, juste avant 9h. L'équipe est en forme.
5: Oui.
0: On aide bien. Qu'est-ce qu'il aime bien au barbecue, mon petit Vito?
5: Moi, la côte de bœuf, j'avoue,
0: c'est vrai.
5: Je sais pas s'il y en a, mais. Il y en a.
4: Il n'y a rien au-dessus.
5: Il n'y a rien au-dessus.
0: Ça, je crois.
5: Mais il faut que ça soit bien cuit. Moi, j'avoue,
0: toi, t'aimes bien cuit?
5: Je sais. Non.
1: Il
5: faut que ça soit bien
4: cramé au-dessus. La croûte, il faut qu'il y ait une croûte.
0: Tu iras leur donner des leçons.
1: On le fera en direct.
0: Tu iras leur donner des leçons. Tu diras, dis donc. Tu diras, dis donc, qu'est-ce que t'as fait?
4: Non, mais le secret de la côte de bœuf, il faut la faire soi-même. Et en fait, avant de la découper, tu prends un coup.

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1: Voilà. Je vous dis ça un peu pêle-mêle. C'est Europe 2 que vous écoutez, 8h12. Dans un instant, nous serons de retour. Patrick Sébastien sera là, il veut participer au barbecue. Mais s'il veut, allez, à tout de suite, Patrick.

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1: Mais qu'est-ce qu'il y a doucement, quoi?
0: Mais il est tôt,
1: ah, ça va.
2: Il n'y a pas de rapport.
0: Mais si, c'est, tu dis que c'est la canicule, il n'y a plus de ventilo, faut savoir ce que tu veux. Vas-y, faites un coup, les gamins sont en vacances, détends-toi la nouille, Monique. D'ailleurs, les amis, petit conseil, après le barbecue, faut bien digérer.
3: Ah ouais?
0: Ou alors, le soir, faites comme moi, dormez seul. Car après un bon barbecue, on a souvent des gaz. Mais après, je vais te dire, c'est drôle. Et on se détend, et puis on pète. C'est si puissant, ça lève la couette.

0: sens pas mieux là, t'as pas envie?
1: Ah si, ouais.
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1: 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Je vous appelle, je vous dis quelle est la seule radio qui paye votre loyer. 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
2: Europe 2.
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3: Artigolouve.
1: Très bien.
4: Oula.
1: C'est où ça?
4: L'Est.
1: Allô? Allô, bonjour, Jessica.
5: Oui, bonjour.
1: Jessica.
5: Bonjour, Chloé.
1: Bonjour, madame. Jessica, une seule question. En ce mardi matin, quelle est la seule radio qui paie ton loyer?
5: C'est Europe 2.
1: Excellent.
3: Bravo.
1: Mardi.

0: cabinet de médiation. Alors, chez un bailleur social, justement. Donc, on s'occupe d'un parc de 9000 logements, à peu près. Ouais. Et du coup, je ne manque pas de travail, ça, c'est sûr.
1: En gros, c'est quand ça ne veut pas payer, quoi.
0: Alors, pas forcément. Moi, c'est plus quand ça ne veut pas trop s'entendre entre voisins.
1: Julien Courbet.
2: Julien Courbet, c'est toi.
1: Ouais. Incroyable. Ça doit être chaud, des fois, non?
0: Alors des fois ouais, des fois c'est un peu compliqué, donc ça fait un peu bizarre.
1: Quel est le truc le plus bizarre que t'aies vu dans les histoires de voisins? Quel est le truc le plus dingue que t'aies vu?
0: Le truc le plus dingue que j'ai vu, c'était une dame qui mettait exprès. Sinon le pire ça a été, je pense, un mouchoir qu'une personne avait utilisé pour s'essuyer les parties intimes et qu'il avait mis dans la boîte aux lettres de sa voisine.
1: Ah oui, c'est un message.
0: Bien sûr,
1: c'est cadeau. Vas-y, va médiater.
0: Ouais.
1: Je vais médiatiser. Montant du loyer.
0: 1283.
1: Ça se gratte pas, c'est dramatique.
0: Je ne dirais pas comme ça, mais.
1: Champ du Louvre, là, c'est une fortune. 1283, je demande à Josiane, ma comptable. Josiane, c'est Coco pour le loyer, Josiane. Attention, elle va sauter, c'est parti. Allez, il y a quoi en dessous? Mais pourquoi tu sautes? On allait attaquer le barbecue sur la terrasse, Josiane.
3: Justement, je monte la garde en bas. J'empêche Pascal Pro de monter vous rejoindre, sinon il va bouffer toutes vos merguez. Vous m'en mettez une de côté, hein.
1: Ouais, Josiane, évidemment, bien sûr que oui. 1283 euros. Je te fais un gros bisou, ma belle.
0: Merci beaucoup. Gros
1: t'embrasse
0: bisous,
1: fort.
0: Bon
1: bisous, merci. Ah bah, on attend le décompte. Là, on va y aller vers 9h.
0: Je
1: suis en tremblement. Bisous.
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1: Bienvenue dans la seule émission qui sent la côtelette. Vous vous réveillez avec nous? De toute façon, toutes les radios vous ont laissé tomber. Nous sommes là jusqu'à 11h tous les jours.

0: Salut tout le monde, 8h31, vous restez avec nous. Le top de Stouff dans un instant, ce sera quoi?
1: C'est les astuces pour se désintoxiquer de son téléphone.
0: Il y a un dossier sur Alyssa Milano, Anne sur...
1: Il y a un petit sourire là.
0: Je voulais dire commence déjà par toi.
1: Nous
0: aurons les bâtards du jour dans un instant. Elle s'appelle Brittany Keller. Oh, vous n'allez pas l'aimer, Brittany Keller. Les news, la météo. Salut, 8h31.
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3: Salut à tous, bienvenue. On a fait pire cet été, souvenez-vous. 38 à 40 cet après-midi en Touraine, il faisait plus chaud il y a 15 jours. Je vous donne les précisions dans un petit instant. C'est ironique, évidemment. Alors, la vigilance canicule qui grimpe d'un cran en Touraine, on est passé à l'orange, ça y est, niveau 3 sur 4, avec ses maxi à 40 degrés. Puis des nuits chaudes attendues dans les jours, j'allais dire, et les nuits qui viennent dans les aires urbaines. On descendra plus en dessous de 20 degrés. La vigilance orange s'allume aussi dans nos massifs forestiers, soyez super vigilants. Réaction en chaîne, justement, hier à Saint-Roch, près de Fondette, un camion benne qui arrache des fils électriques en tombant. Des étincelles mettent le feu à un champ. 120 chevaux ont

0: Tout va bien,
1: oui,
0: un contrôle d'une main de maître. 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
0: 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Ouais. Nous aurons tout à l'heure les bâtards du jour. Elle s'appelle Brittany Keller, vous n'allez pas l'aimer. Les moins grosses têtes, tout à l'heure nous reviendrons sur des nouvelles de Bigard, tiens.
2: Ouais.
0: Et on aura un Pierre et Maryse qui sera en direct.
1: On est sur la terrasse.
0: On y est quand sur la terrasse?
1: Mais on va y aller pour 9h.
0: Moi, je suis comme un enfant, moi.
3: Je vois ça, hein, l'autre, il est pressé. Hein.
0: On fait une émission spéciale barbecue. Oui. On va arriver à la moitié de l'émission, on n'est toujours pas bougé.
1: Ton barbecue, tu vas pas bouffer ta côte de bœuf à
0: 8h30. C'est pas ça, on peut être à côté le temps. On va arriver, il va faire trop chaud en terrasse.
1: Oui, mais il faut que les gens s'installent, Coco. Il faut qu'ils mettent le truc à chauffer, tranquillou et tout.
3: Mais ils viennent de loin, je crois.
1: Moi,
3: je vais aller mettre des bûches,
1: c'est
3: pas ça.
1: Il est tellement impatient.
0: Il fait l'émission direct de la terrasse. Fait une demi-émission en direct de la terrasse.
1: Arrête un peu.
3: Je suis d'accord. C'est pas toi qui paye le matos.
0: Ah non, mais bon. 8h37, j'ai envie de dire, j'ai envie de prendre l'air, moi.
3: Les micros, ça laisse juste, donc.
1: Commence pas, Sébastien, parce que ça va mal se passer cette histoire.
0: Si j'ai brouillé aller une heure, autant de bordel pour une heure. En une heure, il va falloir tout faire. C'est-à-dire, ça va être fais du trampoline pendant que tu manges une côte de bœuf en mixant. Dépêche-toi parce qu'on a fini.
4: 9h-11h, ça nous fait 2h.
1: Ah oui.
2: Le temps passe vite,
0: on va préférer 3.
1: Oui, puis après, il va être sur la table, il fait il fait trop chaud, je rentrerai bien à l'intérieur.
0: Pas du tout.
1: Si, ça va être ça.
0: Moi, on dit qu'on fait une émission côte de bœuf. On aurait dû y être depuis une heure déjà.
1: Et bah, tu sais quoi, tu vas aller installer avec tes petits bras le bras zéro et tout ça.
3: Tu vas aller aider Sandrine Rousseau là, à faire des braises.
0: Elle est là plus tôt.
3: J'ai rarement vu prendre les trucs autant à cœur.
2: Elle est là déguisée en chicandier pour passer une aperçue.
1: T'imagines
3: Sandrine Rousseau.
0: Bon, qu'est-ce qu'on aura dans un instant? On a Alissa Milano. C'est chaud pour Alissa Milano. Vous voyez qui c'est, Alissa Milano?
1: Oui. Oui, Madame est servie.
0: Voilà, celle qui était dans Madame est servie, puis dans Charmed. Alissa Milano, elle conduisait la Maserati de Miley Cyrus. Quand elle l'a fracassée contre un terre-plein en milieu de la nuit à Hollywood, elle a abandonné la voiture accidentée, elle s'est enfuie à pied comme une criminelle.
3: Oh là.
0: La police l'a identifiée en moins de 3 heures sur les caméras, les enquêteurs demandent.

0: folle, mon réveil.
1: Tu te comptes ton réveil?
2: Moi, je vois rien.
3: Moi, je vois rien, de toute façon. Je me réveille en pleine nuit, je regarde les messages, bon, je vois rien.
4: Donc, tu fais la technique pour continuer. Tu sais, tu fermes les yeux comme ça sur les toilettes pour continuer
2: oui,
4: de dormir en
2: rentrant. Oui, exactement. Je l'ai fait cette nuit, ça marche pas.
3: Si. J'ai fait partout. Si, mais pas grave.
1: Une autre astuce pour éviter de prendre son téléphone, je sais pas si ça marche ou pas, c'est de mettre une photo de votre belle-mère ou quelqu'un que vous aimez pas en fond d'écran de verrouillage.
2: Oui, c'est un peu envie.
1: Téléphone, ouais, il paraît.
0: Balance ton téléphone, ouais, tu le casses.
1: Ouais, tu vois ta belle-mère.
2: Ah, c'est pour ça que t'as mis une photo de Nathalie, toi, sur ton téléphone.
3: Mais vous savez quoi? Vous n'y arriverez pas. Vous savez qu'elle va vous défoncer parce que ça, la chemise que vous avez critiquée, qui est un cadeau,
0: c'est piètre. Hein.
3: Vous allez vous faire défoncer.
1: Et enfin, peut-être le mieux, c'est que tu confies ton téléphone à quelqu'un qui est un peu sadique, ta femme, par exemple, tu vois. Tu lui confies ton
3: sadique
1: téléphone à un petit.
3: Elle est sadique en plus. Ouais,
2: en plus, tu t'adresses à lui en disant ça.
3: Ah, vraiment, je.
2: Tu m'as pas regardé moi, tu l'as regardé lui.
3: Excusez-moi, mais là, vous allez vous faire.
0: Voilà, c'est foutu.
3: Jouer avec le feu.
1: Voilà, donc la personne garde le téléphone et ça t'évite d'aller le chercher parce que t'as pas envie d'aller t'adresser à cette personne-là.
0: Mais une
1: voilà.
0: Personne quoi, du coup, t'as dit?
1: Un peu sadique.
3: Sadique
0: comme.
1: Là, j'ai comme votre femme.
0: Ah,
3: pas du tout. Mais vraiment, vraiment.
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2: Salut. Allez, salut.
3: C'est comme un Magnum Coé. Tous les matins, entre 7h et 11h, je vous réveille. Ah, ils n'ont pas aimé ma chemise. Ah, c'est pas grave.
0: Mais non.
3: Ça cartonne au Paraguay. Ça cartonne. Voici Alex Warren. Plutôt que de mettre des vannes, il ferait mieux de faire des bons mixos. Allez.

0: savez quoi, Josiane, elle est encore fâchée.
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2: Salut, dans un instant, les moins grosses têtes seront là. Nous, des nouvelles de Jean-Marie Bigard et Pierre et Maris qui viendront tout à l'heure vendre de nouveaux objets. Et ensuite, il y aura du sport, il y aura du déplacement d'antenne à 12 mètres d'ici en live de notre terrasse. Tout ça, c'est sur Europe 2. Voici le bâtard du jour.
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2: Ouh ! Connaissez-vous Brittany Keller ? Vous allez me répondre que non.
5: Bah non.
6: Pas du tout.
2: 31 ans. Elle a eu une rupture avec son ex.
5: Mm-hmm.
2: Mauvaise rupture. Son ex était footballeur. Ah. Elle a donc décidé d'engager un clown professionnel.
5: D'accord.
2: Pendant 14 matchs consécutifs, Bobo le Magnifique, en costume complet, s'est installé au bord du terrain,
5: ouais,
2: applaudissant chaque erreur, distribuant des confettis à chaque balle manquée par son ex, et jouant du kazoo après chaque mauvaise prise.
5: Wow. C'est énorme.
2: Les coéquipiers ont créé une blague jusqu'à ce que Bobo revienne semaine après semaine.
7: L'angoisse.
2: Et Brittany a été finalement arrêtée pour harcèlement.
5: Ah, c'est drôle.
2: C'est incroyable. Il paraît que depuis, le clown a reçu 2000 offres d'emploi depuis la France pour aller bosser dans les stades du Paraguay.
8: Régler
2: le problème. Vous restez avec nous, 9h moins le quart.
9: Quand ça sonne comme ça. 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
2: Bradley Barcola et Jean-Philippe Mateta, ça nous fait
9: Barcola Mateta. De chaque côté, ils vont vivre. 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

0: Et si, effectivement.
1: C'est comme ça qu'on l'appelle. C'est comme ça qu'on l'appelle. Il est le meilleur grilleur de saucisses et de chipots de quel coin de France
0: exactement,
1: tu es?
0: Exactement, de Côte-de-Bœuf.
1: De quel coin de France tu es? Je suis en Côte-de-Bœuf.
0: Des Yvelines.
1: Très bien. Qu'est-ce que tu fais comme petit métier, Montéry?
0: Eh bien, écoute, je recherche actuellement un métier. Là.
1: Oh, bah alors, je vais te dire, je t'offre ce matin. Je t'offre, ça me fait plaisir. Toutes les heures, on en a. On offre le Brasero. C'est pour toi, la marque Brasir. C'est français. C'est une marque française de Brasero. Il n'y a pas que nous qui allons kiffer le barbecue. Nos auditeurs aussi, c'est cadeau. Ça me fait

0: 13,5 tonnes de viande en 14 heures.
1: On n'aura pas autant. Hein.
0: Pour reprendre le titre aux Argentins. Bonne réponse de Corentin.
2: 16 tonnes de viande.
0: Oh là là. On termine avec une question d'un auditeur, Monsieur Flatu de Lens.
2: Ah oui.
0: En 2014, le duo de chefs britanniques Sam Bonpas et Harry Parr ont réussi à cuire un steak de façon insolite. Ah. Comment ont-ils fait ?
1: Ah, sur avec... la bagnole ?
0: Non.
3: Avec des panneaux photovoltaïques ?
0: Non.
4: Avec un produit chimique ?
0: Alors non, mais c'est plus dangereux.
3: Au lance-flamme ?
0: Non. Bah,
1: au contraire, au froid peut-être.
3: Non, ils pétaient, ils se mettaient un briquet dessus.
0: Non, la piètre, on appelle
3: ça. Ouais, voilà.
4: Dans un incendie. Un incendie de forêt.
0: Alors, c'est pas un incendie, c'est encore bien plus que ça.
3: Un truc radioactif ?
0: Bah non, entre les deux.
4: Une explosion nucléaire.
3: Un volcan.
0: Ils ont cuit le steak au-dessus.
1: Oh bah,
0: un volcan en fusion.
3: Faut une longue perche.
0: De Pietro. Eh bien, mes chers moins grosses têtes. Oh,
3: c'est déjà fini.
0: Déjà fini pour aujourd'hui. Rendez-vous jeudi prochain. Et sachez ceci, la carotte sent moins bon sans son A. Merci, au revoir, à la prochaine. Allez, ça fait crotte.
5: Allez, bientôt. 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

0: ouf, c'est vraiment.
1: Tu vas lancer les infos et on va les installer.
0: Oh là là,
2: mais pourquoi on peut pas y aller?
1: Mais
2: c'est quoi?
1: Mais vas-y si tu veux. Bah oh là là, vous êtes trop lourd. Allez-y. La prochaine fois, vous prenez vos bras, vous faites.
3: Lance les infos.
0: Bah voilà, bah j'y vais.
1: Non, c'est pas les infos là, c'est
2: vous savez quoi?
1: Moi je vais. On revient dans deux minutes.
2: Moi je vais découvrir en live. Allez-y, parlez avec Stu. Moi je vais découvrir en live.
1: Attends.
2: Non, je vais en live.
1: Ah, tu vas en live?
2: Bah bien sûr, vous parlez.
1: Bah non, on peut parler, mais là c'est live. En fait, faut y aller.
4: Déjà, on peut faire un petit tease de ce qui va se passer à la prochaine heure.
1: Ouais, attends, moi je vais juste rappeler que dans la prochaine heure. Mais pourquoi il est comme ça?
3: On l'entend râler
2: encore. C'est un enfant.
1: Mais sans déconner, quoi.
2: C'est un enfant.
1: Tu sais qu'il écoute à côté, en fait.
3: Je me marre si on arrive là-bas et qu'il a déjà son assiette et comme tout seul, là.
1: Non, on va juste rappeler qu'avec nous sur la terrasse, tout à l'heure, on aura la Maison Camus. C'est ceux qui viennent nous faire le bras zéro avec Romain. Voilà, on les remercie.
3: On nous régale.
1: Gros bisous.
4: Et moi, je reste au studio, mais j'ai reçu les sons pour le sport, les gars. Vous allez mourir.
2: Ah ouais?
4: Ah oui, c'est pas de la danse classique.
1: Ça, c'est Jumpman.
2: T'as un exemple, là?
4: Je peux le trouver. Je pense que vous allez crever.
1: C'est vrai?
4: Oui, surtout Koé.
1: Qui Koé? Ouais. Bah, tu sais quoi, ça lui fera les pieds. Non, tu l'as ou pas là? Vas-y, non, tu l'as pas? Bon, alors ensuite,
2: bon,
1: on a
2: quoi d'autre alors?
1: La Bar Spirit, c'est les copains de Corentin, voilà. Ça, qui viennent de Bretagne.
2: Ils nous font des cocktails.
1: Cocktails, voilà, avec Julien. On lui fait de gros bisous. On a les éleveurs de la Charentonne qui t'ont emmené plein de viande. Voilà, Audrey, pareil, on les embrasse. Ils ont plein de boutiques un peu partout en France. Toi?
2: Bah, ça marche, hein?
3: Ouais. Bah, FN Radio, ils écoutent ça tous les matins, ils font pas de trampoline, hein?
2: Ça va être
3: tranquille là. Là, je pense que c'est le début. La meuf, elle est. Allez, vous êtes prêts?
2: Vous êtes prêts?
1: Et donc, on aura Elena de Jumpman qui va nous faire du trampoline aussi. Donc, avec cette musique là, visiblement.
3: Et là, je décède là.
2: Il faut suivre là.
4: Ça va être horrible. Vous pourrez suivre ça sur les réseaux sociaux, évidemment.
1: Oui, et on rappelle qu'il reste des bras zéro brasier à gagner aussi. Et pour les gagner, vous envoyez un SMS au 7-12-13 en mettant Koé, C-A-U-E-T au début de votre message.
5: Je suis là.
4: Ah, il est là.
5: Ça y est, alors là, bah voilà, ça c'est bien. Bah voilà, bah qu'est-ce qu'on fout à l'intérieur alors que tout est prêt. Voilà, on est à côté. Non, mais c'est vrai, écoutez, j'ai l'impression qu'on est le matin de Noël. Il est 7h, 8h.
4: Et t'as pas le droit de décembre.
5: T'attends encore un peu que tes cousins soient arrivés.
1: Mais parce qu'on te connaît, les gens ils s'installent. Et quand ils s'installent et qu'il y a du bruit, qu'est-ce que tu fais? Tu râles.
5: Mais ils font pas de bruit, les gars. Ils ont installé le bras zéro.
1: Voilà, maintenant c'est prêt, évidemment.
5: Je vais sentir le saumon fumé, mais c'est pas grave. On est bien, il y a les platines, elles sont là. Il fait très très chaud. Alors par contre,

14 juillet. 43 étaient prévus, ou sont toujours d'ailleurs prévus en Indre-et-Loire. Seront-ils tirés? Pour le moment, il n'y a pas d'arrêté préfectoral, mais certaines communes ont pris les devants en délocalisant sur des sites un peu moins exposés, ou simplement en décalant le spectacle à une autre date. 1200 contribuables seraient concernés à Tours. La ville veut appliquer une taxe supplémentaire sur les logements qui ne sont pas occupés. Projet présenté hier en conseil municipal dans le but d'inciter les propriétaires à mettre leurs biens en vente ou en location. Un palmarès des collèges dans le magazine L'Étudiant cette semaine. Ça prend en compte le taux de réussite au brevet, mais pondéré par la mixité sociale dans l'établissement. À ce jeu, le collège François Rabelais de Tours arrive en tête devant Saint-Gatien, Jouy-les-Tours et Saint-Étienne à Chambray. Fin du suspense pour les lycéens. Les résultats du bac vont tomber à partir d'11h30. Alors pour les Tourangeaux, en tout cas, ceux qui ont obtenu entre 8 et 10 de moyenne passeront à partir de demain les épreuves de rattrapage en 2025. Le taux de réussite était proche de 92%. Fin du suspense aussi dans les rangs du Rassemblement National, puisque la Cour d'appel de Paris dira cet après-midi si Marine Le Pen peut se présenter en 2027, condamnée en première instance à 5 ans d'inéligibilité dans l'affaire des assistants eurodéputés du Front National. La chef de file du parti pourrait être contrainte de se retirer de la course à l'Élysée. Des scènes de chaos, des maisons en feu, des paysages de désolation, des incendies qui ont désormais parcouru près de 5000 hectares dans les Pyrénées-Orientales. 800 pompiers ont encore lutté cette nuit contre les flammes. 12 000 personnes ont dû être évacuées. Les États-Unis sont éliminés de leur mondial de foot. Allez, hop, aucun des trois pays organisateurs ne participera au quart de finale. La Belgique a gagné 4 buts à 1 et retrouvera l'Espagne qui a battu le Portugal 1-0 hier soir. Et puis donc, je vous le disais, cette barre des 40 degrés qui sera sans doute atteinte très localement cet après-midi en Touraine, Bourgueil, Chinon, Sainte-Morloche notamment. Oh, pas beaucoup mieux ailleurs, hein. 39 à Tours-en-Amboise, 38 à Bléré, 17 à 19 degrés ce matin.

0: Ah ouais, t'es content, t'es heureux?
1: Ouais, je suis. Bah oui, non, enfin attendez, c'est normal. Moi, je suis à 9h06. Depuis tout à l'heure, je trépigne. Ah,
0: je sais bien.
1: Depuis 6h du mat, je suis comme un fou. On va dire bonjour à nos camarades. Tiens, il faut m'aider sur les marques, il faut m'aider sur les copains.
0: Il y a Romain de la Maison Camus.
1: Qui parle? Viens, Romain. Ça va, mon Romain? Est-ce que t'es en forme?
2: Impeccable.
1: Romain, faut que tu m'expliques un petit peu qu'est-ce qu'on va faire de beau, qu'est-ce qu'on va manger.
2: Là, ça va être sympa. Là, on fait des petits légumes, c'est pour la diète, ça.
1: Ça, c'est bien.
2: Et après, on fait un peu de bœuf, là.
1: Ah, j'aime bien le un petit peu de bœuf. Alors. Voilà, là.
2: Oh là là. Un petit boucher là par chez moi, c'est top ça.
1: Ça c'est quoi ça,
2: c'est quelle Black Angus celle-ci là.
1: Oh non, juste celle-là ou les autres aussi?
2: Non, c'est les mêmes.
1: Oh là là là là là là. Donc ça, c'est donc de la viande hein, pour ceux qui n'ont pas l'image. Donc ça ensuite, ça se met là-dessus. Combien de temps de cuisson? Quel est le secret pour faire une bonne côte de bœuf?
2: Ah, ça dépend parce qu'en fait le bras zéro ça chauffe plus fort qu'un barbecue classique.
1: Ouais.
3: Ah ouais.
2: Ouais, ça chauffe plus fort. Donc ça dépend de l'épaisseur de ça, mais on fait tellement que le temps moi c'est. C'est un aller-retour.
4: Faudra faire attention parce qu'il y a un connaisseur là.
2: C'est vrai.
3: Oui, je suis pointilleux sur la côte de bœuf.
1: Ne le prends pas mal si dit que la sienne est mieux réussie que la tienne. Je le dis tout de suite.
2: Pas de souci.
1: Nous aurons un bar tout à l'heure, Stouff. Est-ce que tu peux nous en dire plus sur le monsieur qui est là-bas?
0: Alors ça, c'est Corentin qui va t'en dire.
1: Corentin, vas-y.
3: Alors, chacun sa spécialité.
1: Va rejoindre ton ami.
4: Bar Spirit. Bah, moi, je connais Julien. Je connais pas le monsieur. On l'a pas vu.
1: Alors,
4: je l'avais rencontré au mariage d'un ami. Et on avait bizarrement très sympathisé.
1: Voilà, c'est-à-dire qu'à la fin, vous rouliez ensemble. Hein,
4: exactement.
1: Vous vouliez vous marier, il paraît, à la fin.
4: Présenté.
1: Quel est le prénom?
3: Moi, du coup, c'est Paul.
1: Ça va, Paul? Très beau look, Paul. Une petite moustache, des petites lunettes et tout.
3: Je te remercie.
1: Très, très beau look, Paul. Qu'est-ce que pourrait avoir comme cocktail tout à l'heure? Et je dis bien, Paul, tout à l'heure, parce que je connais mon équipe.
3: Je suis prêt, si tu veux, on peut commencer maintenant.
5: Tout à l'heure, c'est dans 5 minutes.
1: Non, je te demande. Alors, écoute.

0: Étape 1, faites vos besoins. Sinon, ça n'a aucun intérêt. Hein. Tu restes à l'apéro, mange tes cacahuètes. Il y a un moment, t'as envie de chier. C'est là, on en est là.
1: Voilà, donc Jean-Marie va mieux, vous l'aurez remarqué. Alors, Jean-Marie, que font ces toilettes japonaises, mon Jean-Marie?
0: Et là, première utilisation après la grosse commission. Tel un pilote de chasse qui vient de lâcher sa bombe. Assis dans mon cockpit, je tourne la molette de mon beau cul à fond. Un jet doux et puissant vient me titiller la rondelle. Et tel un petit ruisseau d'amour, il retire toute trace du crime sans inonder mon cul.
1: Écoutez, c'est classe, c'est efficace. On a envie de l'acheter ou pas. Restez avec nous, c'est Europe 2. Bonjour, il est 9h12.
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1: On arrive dans un instant. Ah, la France, on rejoue quand? On rejoue quand,
3: jeudi.
1: Les gars? On rejoue jeudi?
3: Jeudi 23.
1: Ah, jeudi, on va gagner, c'est moi qui vous le dis. C'est Europe 2, debout tout le monde. Bonne journée, il va faire très beau et très chaud. Oui.

0: c'est Nathalie Marquet, c'est une blague, quoi. Elle est pas joueuse de foot, hein. Allez, les gars.
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3: C'est bon, on a compris, monsieur le président.
4: C'est Europe 2, salut, on est en direct de notre terrasse Saint-Barbe. Alors, je vous explique, si vous êtes à la radio, vous êtes chez vous, nous allons faire la première émission qui va vous donner faim. Pourquoi ? Parce qu'à côté de nous, il y a un bras zéro, un vrai, un beau. D'ailleurs, on vous en offre un toutes les heures, c'est notre cadeau. Alors là, pour l'instant, ce sont les légumes qui cuisent. Ouais, ouais. C'est la formule. Bon, on a mis de la
5: c'est
4: petite.
5: C'est pour se donner votre conscience.
4: Il y a des petits chorizo derrière, tu l'as vu ou pas ?
6: Ah ouais.
4: Il est planqué derrière, les petits chorizo. Ensuite, on attaquera le sérieux. Ensuite, il y aura le bar à cocktail qui va se déclencher. Et j'ai donné

0: Écoutez, je propose. Ah là, mais Pierre et Maryse, ils sont pas encore prêts. On aura Pierre et Maryse dans un instant, juste après la pub, d'accord ?
1: D'accord.
0: Qui seront là le temps que ça cuise, parce qu'ils vendent quoi aujourd'hui, Pierre et Maryse ? On sait ce que c'est ou pas ?
2: Spécial barbecue. Spécial barbecue.
0: Ça va, tout est alors, excusez-moi, aujourd'hui tout est facile à faire.
2: On va parler de la côte de bœuf, Black Angus par exemple.
1: Black Angus, il n'y arrivera pas, Pierre.
0: Black Angus, facile à faire, bien
3: et
0: sûr.
3: Le cocktail Martini Maverick.
0: Je propose qu'on vienne s'installer. Venez enlever vos chaussures. Bon, moi, je

0: On fait d'abord position, on fera la démo après. Hein.
1: En fait, elle se met en face de nous et nous, on va se mettre là.
0: Et là, je vais me mettre là, moi je suis bon élève. Toi, tu te mets sur le bord, Piette. Non, non, tu te mets là, Piette. Bonjour, Elena. Ça va? Bonjour. Voilà. Alors, moi, j'enlève mes petites chaussures.
2: Voilà. Non, je vais le faire parce que moi, il va falloir que je me change de haut, moi, après.
0: Voilà. Très bien. Donc, moi, je me mets là.
3: Elle a l'air gentille, Elena.
0: Elle a l'air gentille, Elena. Ah ouais, bah, en même temps, elle va pas non plus. Stouff, tu te mets là.
2: Il faut que je change mon haut, moi.
0: Pourquoi tu changes ton haut? Ah, parce que tu vas aller. Ah oui, ouais. Ah oui, ah bah oui, eh bah oui, évidemment.
3: Stouff va pas voir. Moi, je vais voler, les gars, je vous le dis. Hein.
0: Stouff va pas voir les baloches qui. Et comment on dit les. Bon, on va pas traduire.
1: Baloches.
0: Alors, effectivement, ça trampolise. Alors, par contre, je vais peut-être avoir la gerbe parce que moi, je suis un peu sensible.
2: Tu veux que je tienne le micro, peut-être?
0: Non, non, non, non, non, non. Pour l'instant, alors, nous allons faire. Ça s'appelle le jump.
3: Alors, je l'ai pas pris parce qu'elle a resserré de mon côté.
0: Oui, parce qu'elle a dit le gros. Est-ce que, madame, demandez-lui si ça supporte les gros.
4: Толстых выносит этот вес
5: до 150 килограмм.
4: 150 килог.
0: Voilà. Oh, alors, bon, voilà. Je ne crois pas qu'elle aurait pu dire vous n'êtes pas gros.
5: Oui, ouais, ça devrait aller. Потом уже можете выдержать.
4: Attention à ne pas manger directement.
0: Non, bien sûr.
4: Avant.
0: Alors, attendez. Donc, j'explique pour les gens qui ne nous voient pas. Donc,
1: c'est un trampoline avec un guidon de vélo.
0: Eh ben, on est d'accord. Voilà. C'est un trampoline avec un guidon. J'aurais pas expliqué mieux. Et Elena ici présente, donc qui vient de Picardie, comme on vient de l'entendre. Donc, fait ça depuis combien de temps? Depuis combien de temps elle fait ça?
4: Сколько уже вы этим занимаетесь?
5: 11 лет.
4: 11 ans.
0: Et on n'en trouve pas en France des dames comme elle. Il fallait les chercher en Russie. On est d'accord.
4: Et вас таких как вы больше нет во Франции?
5: Нет.
0: Voilà, c'est une technique russe.
1: Ah ouais.
5: Да.
0: Mais alors parce que ça a été inventé en Russie, ça vient d'où?
4: Откуда вообще этот концепт пошел? Это из России.
5: Концепт появился в Америке более 30 лет назад.
4: Le concept a été inventé aux États-Unis il y a 30 ans.
0: Ah d'accord.
1: Ah quand même.

0: более 30
1: Le concept a été inventé aux États-Unis il y a 30 ans.
2: Ah, d'accord.
3: Ah, quand même.
4: Et Vladimir, il
0: fait ça. Et on est создан для реабилитации. У тех, у кого проблемы с коленями, с суставами.
1: C'était pour la réhabilitation des gens qui avaient des problèmes des articulations et des genoux.
2: Donc, alors, est-ce que j'allais le dire, est-ce qu'il y a des contre-indications? Est-ce que c'est dangereux pour les genoux, les jambes?
3: On s'en fout, c'est chiant, on y va!
2: Mais attends, parce que Пьястуф, elle n'est pas prête.
0: Да, любые активная фаза любых болезней и беременности. И все.
1: Si c'est interdit pour les femmes enceintes et s'il y a une phase active d'une maladie quelconque.
2: Ah bah j'ai les deux, moi. Allez, j'étais ça.
0: Oh, t'es pas enceinte.
2: Restez avec nous dans un instant. En live de notre terrasse, nous allons tenter sur une petite musique. Et je crois d'ailleurs que nous avons un extrait de la musique douce que nous allons faire dans un instant. Attention.
5: Oui.
2: Fito, tu l'as? C'est doux. C'est doux.
5: Ça commence doucement.
3: C'est l'intro.
2: C'est doux.
3: Ah, c'est l'échauffement.
2: Franchement. Donc il faut être en tempo. Attends, non, ne faites pas là, on le fera dans un instant. Donc il faut être en tempo sur ce rythme-là.
4: J'aborde.
2: Mais plus fort, Vito, franchement. Ça va.
3: Non, le kick n'est pas arrivé comme on dit.
2: Ça va, mais non, ça va. Donc on devrait être en rythme là-dessus. Ouais. Je crois que ça démarre là. Attention. C'est là.
3: Ah ouais,
2: allez, bougez pas, restez avec tout. Eh, à tout de suite, on revient à cette Europe 2.
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3: Excusez-moi, j'étais en train d'appeler Elena. Je ne sais pas si vous entendiez, mais nous sommes en pleine séance de pré-passeport. Ouais. Voilà, je ne sais pas si vous m'entendez bien. Vous m'entendez?
4: Oui, c'est bon, ça va, très bien.
3: Pas trop. Voilà, on m'a donné un micro comme Elena. J'ai le même micro que vous. Voilà, puisqu'on m'a dit, si vous voulez faire un barbecue, c'est bien, mais il faut
4: le mériter.
5: Régime direct.
3: Et comment le mériter? Parce que de toute façon, ça, après manger, je...
5: Ah bah oui.
4: Bah tu peux pas. Hein.
3: Quels sont les risques, Elena, de ce qu'on va faire là?
6: Какие риски после занятия, во время занятия джампингменом?
7: Риски стать очень счастливым, выйти после тренировки красивым и довольным.
6: Какой-то риск позитив, de devenir plus heureux, de
3: et, bah voilà.
6: Et de se remplir des bons émotions.
5: Alors ça, émotions. Je suis pas sûr.
3: Oui. Alors, Stouf, oh là là, Stouf, j'ai l'impression
4: que... elle est changée complète.
3: Ouais, j'ai l'impression que dans... j'ai l'impression que dans son tiroir, il y a un truc de sport, il y a un truc. On fait du karaté, pas de problème, j'ai un kimono, on fait de la lutte, ouais, pas de problème. Sauf que t'as pas de micro par contre.
8: Ah non, parce que c'est sérieux là.
3: Ah d'accord, ouais, bah pardon. Bon, ok. Alors madame, allez-y, je vous en prie.
7: Спасибо, не готова спать.
6: Est-ce que vous êtes prête à être essoufflée?
3: On dit prêt, madame.
7: Ok.
3: Pénible.
5: Fais pas trop loin, on va galérer sinon.
7: Et ok, let's go.
3: Faut que je sois gentil.
7: Я покажу технику.
6: Elle va vous montrer la technique.
3: Ah, la technique.

0: aide à ne pas toucher le plafond.
1: Ouais, d'accord. Ah, je suis déjà fracassé.
0: Ouais, ouais. Voilà, oh, voilà, voilà.
2: Non,
1: toi tu sautes, toi.
0: Alors. Notice, activate, block and push.
1: Tu bloques,
0: là.
1: Ouah, mais ça
0: travaille. Et ça active tous les muscles et ça donne un effet. C'est comme ça que vous perdez des calories.
1: Fermez.
0: Mal une amplitude.
1: Ça fait combien de temps déjà? Ça fait une heure, non?
0: Les nogues, Adna. Les épaules et les pieds sur la même ligne.
1: Attendez.
0: Okay. Et...

0: de la Belgique qui s'est donc qualifiée en quart de finale. Les Belges seront opposés aux Espagnols qui ont éliminé 1-0 hier soir le Portugal de Cristiano Ronaldo. Puis avant ça, vous pourrez de nouveau vous brancher devant le Tour de France. Quatrième étape cet après-midi entre Carcassonne et Foix. Un parcours accidenté de près de 182 km avec plusieurs cols à franchir jusqu'à 1000 mètres d'altitude. Départ à 13h.
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2: Ouais, on s'attend à des maxi de 40 degrés localement en Touraine cet après-midi. Ça débranchera plus jusqu'au week-end prochain, même si ces températures devraient tout de même perdre 2-3 petits degrés dans les jours qui viennent. Ce sont surtout les nuits qui deviendront plus chaudes au fil de la semaine et jusqu'au week-end prochain avec un scénario météo rageux qui semble se décider, mais les modèles sont encore incertains. À ce jour, excellente journée à tous. 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
1: En live de notre terrasse, 3 minutes d'info pour 3 minutes de récup et 1 minute, on a fait globalement 10 secondes de sport.
2: Non, ça va, moi je suis là, bien échauffé là, je suis nickel là.
3: On va y aller là.
1: Nous sommes, pour si vous venez nous rejoindre sur Europe 2, en plein Jumpman. Qu'est-ce que le Jumpman? Ça s'appelle Méritaire.
2: Merci.
1: Quoi, tu amènes à boire toi? Quoi, tu amènes à boire? Qu'est-ce qu'il a commandé? Viens.
2: J'ai rien commandé du tout.
1: Je demande aux gens des... Je demande aux gens... Bah tiens, non, bah évidemment, il amène...

0: pour lui, lui, il est au taquet, lui.
1: Jaille, c'est de niveau, on ah,
0: et elle est aussi essoufflée, la dame coupe la musique. Je vais...
2: Comment ils font, ça, mais ça que je veux faire, là. Comment ils font, ça, là.
3: Super, side to side.
1: Vous êtes formidable, monsieur, c'est très bien.
0: Eh ben, pour la peine, il va y rester, tiens, voilà.
4: Elle est gentille, hein.
0: S'il y a des gens qui veulent faire des cours, ils viennent où alors, mademoiselle?
1: Oui, куда нужно прийти, если они хотят записаться?
3: Jumpman Studio.
1: Il y a une salle de sport Jumpman.
0: Je tends la main depuis 5 minutes, il y a des mecs qui sont morts. 2
1: Avenue Alpha, dans le 16e.
3: Ça se trouve
1: à côté de l'Arc de Triomphe, à 2 minutes à pied.
0: Comment ça s'appelle à côté de l'Arc de Triomphe, vous dites?
1: C'est salle de Jumpman.
3: Jumpman.
1: Jumpman.
3: Oui, oui, oui.
0: Merci, merci.
1: 2 Avenue Alpha.
5: Attends, je voulais juste voir, tu peux faire quand tu jumpes très vite?
0: Oui.
5: Ça donne
0: quand you jump the vis very
2: prépare la grosse musique vénère Vito.
5: Vito met la musique vénère.
0: Allez-y, allez-y.
6: Oh,
0: elle va faire la vénère,
6: va refaire donc.
5: Vas-y Pietre, à toi.
0: Ah ouais, ça c'est vénère, ça. Ah ouais, ça c'est vénère. Ah oui, ça c'est, ça je sais pas le faire,
6: ah, on sait que ça allait plus vite quand même. Hop.
0: Eh ben ça, vous voyez, je fais deux sauts.
6: Fast, fast, fast.
0: Faster, faster, faster, faster, faster, faster, faster.
6: Voilà.
0: Faster.
6: Allez, allez, allez,
0: allez. Allez.
6: Oh là là, c'est long, c'est long.
4: Oh,
0: oh. Ouais, merci, merci, merci, merci mon Vito. Merci, bravo. Je récupère mon micro. J'aurais quand même, tiens, je te rends ça. Waouh, eh, merci madame. Je voudrais quand même dire un truc, c'est que j'ai vu nos camarades là de la maison Camus là. Ouais. Ils aiment le sport. Hein.
6: Ouais, ouais. Ça prenait des vidéos.
0: Hein. Hein, je vous ai vu regarder la dame. Vous y connaissez pas qu'en Côte de Bœuf. Hein. Je l'ai vu le regard sur le côté. Hein. Pendant qu'elle faisait.

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1: Je crois que visiblement, Pierre et Maryse ont décidé de venir sur la terrasse parce que je crois qu'ils veulent en parler dans le téléachat, si je dis pas de bêtises.
2: Exactement, ça a été un téléachat spécial barbecue.
1: Eh bien, bonjour à tous et bonjour à Europe 2, bonjour Maryse.
3: Eh bien, bonjour Pierre.
1: Bonjour chers téléachateurs et chers téléachateuses, bonjour.
3: Bonjour Pierre.
1: Eh bien, chère Maryse, je vous dis bonjour Maryse.
3: Oui, bonjour
1: bienvenue
3: Pierre.
1: Bienvenue dans ce magnifique téléachat des jeux vidéo barbecue de Coé sur Europe 2, Maryse. Vous entendez le bruit de ce qui est en train de cuire. Qu'allons-nous, chère Maryse, présenter ce matin?
3: Eh bien, tenez, Pierre, vous voyez, c'est une viande.
1: J'étais en train de me demander pourquoi on entendait autant le bruit de la cuisson, je viens de me rendre compte qu'il y a deux micros au-dessus. Eh bien...
4: Ah oui, pour ça.
1: Ouais. Elle est très épaisse, Maryse. C'est une côte de bœuf, comme vous l'avez dit.
3: Alors, c'est quoi comme côte?
1: Une blabla kangousse.
3: Ah non.
1: Une blabla cacahuète. Une côte de bœuf. Une magnifique côte de... Une quelle belle côte de black... Blaca caca sur la housse.
3: Ah,
1: une
4: pas de la caca sur la housse.
3: Une côte
4: non.
3: de bœuf.
4: Ça n'a rien à voir, Pierre.
3: Blanc Angus.
1: De toute façon, je m'en fous. Je préfère les merguez, Maryse. Qu'est-ce qu'il y a d'autre, Maryse?
3: Alors, il y a
1: bonjour,
3: aussi,
1: Maryse.
3: Voyons sur cette terrasse. Bonjour, Pierre. Oh, il y a des cocktails.
1: Oui, écoutez, voilà, Maryse,
4: je vais les poser.
1: Qu'est-ce que ça a l'air? Bon, et surtout, ça sent fort l'alcool. Je me donne l'alcoolique.
3: Non, non, non,
1: à consommer, bien sûr, avec modération. Le cocktail que je présente s'appelle le Martine. Le Martine, me vevez où? Le Martine va faire plouf.
4: Non.
1: Le Mama Martartine, le Martine tabama ma vevez vous.
4: C'est pas
1: le
4: ce
1: Martine va venouille.
4: Non.
1: Le Martartini Matric, le. Le. Le quoi, Maryse?
3: Le Martini Maverick, Pierre.
1: Oh,
3: c'est Bart Spirit qui l'a préparé, voyons.
2: Oui, goûtez, Pierre.
1: Moi, je me torpille la gueule, Ricard, chère Maryse. Chère Maryse, bon barbecue à tous. N'oubliez pas, bien sûr, l'alcool est dangereux pour la santé. Eh bien, Maryse,
3: oui, Pierre.
1: Je vous ai d'ailleurs envoyé, vous avez un petit message sur votre WhatsApp.
3: Oui.
1: Tenez, Maryse, voici une photo de ma saucisse. C'est parti par inadvertance, Maryse. Reste avec toi, on vient tout de suite.
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2: Pas eu le temps d'avaler mon morceau de pain, le jingle était trop court. Salut, non, ça ne sent pas le... Alors, ça ne pue pas le feu de bois. Je tiens à dire que ça sent très bon. Le vent souffle dans le bon sens.
3: Ouais.
2: Et dans un instant, nous allons commencer la cuisson. Donc, évidemment, nous allons nourrir une partie des gens de cette maison. Voilà, ça nous fait plaisir. Le barbecue, il y en a pour nous, il y en a pour vous. Oh, ça... oh, il est beau ce slogan.
3: Ouais.
2: Oh là là,
4: il y en a pour vous.
2: Ouais, j'aime bien.
5: Il y en a d'abord pour nous et peut-être s'il en reste pour vous.
2: Ce matin, on vous offre des magnifiques cadeaux puisqu'on vous offre ce matin des Brasero. C'est notre cadeau. Brasier. Vous allez gagner des Brasero de chez Brasier.
4: Et on a David.
2: Fabrication française, c'est les amis. Conçu et assemblé en Charente. Il est où, David ? Salut, David.
6: Ça va,
7: bonjour
6: David
7: à tous.
2: C'est le patron.
3: Salut David.
4: C'est le patron.
2: Salut mon David. Bienvenue chez nous David.
4: Salut.
2: Prends un petit David. Cocktail David. Si tu veux une côte de bœuf, tu repars avec.
6: Et là pour ça.
2: Tu te fais plaisir. Eh hey, mais c'est fabriqué en France ça ?
6: Exactement, fabriqué en Nouvelle-Aquitaine en Charente.
2: Bah c'est bien ça.
6: Proche de la région du Cognac.
2: Ah bravo. Bah bravo. Bon bravo mon gars. On vous en offre ce matin une fois par heure. Merci. Oui. Merci David, c'est très
4: gentil. Et avant que tu l'offres, David veut juste te montrer quelque chose pour toi.
6: Ah oui, faut que tu viennes avec nous.
4: Faut que tu ailles avec lui.
6: T'as ramené quelque chose de Charente.
2: Je vous préviens, j'ai fait du sport, je veux plus en faire deux fois.
3: Bah justement, ça tombe bien parce que c'est un trampoline. David Tarani.
2: Et moi je vous préviens,
6: tu vas être content.
2: C'est ce qui va se passer toute la nuit. Je vais rêver de trampoline que je vais faire des sauts. Venez avec moi, on va voir.
3: Allez,
2: c'est un trampoline. Je saute par la fenêtre.
6: Mais non.
2: Ah c'est celui-là. C'est ouais. celui-là qu'on offre. Ah c'est top. Donc c'est pour une fois qu'on voit ce qu'on offre.
6: Oui.
3: Ah oui,
2: génial.
3: Magnifique.

résultats du baccalauréat vont tomber dès la fin de matinée, vers 11h30 dans la plupart des académies. Des résultats qui vont évidemment conditionner la suite de leur cursus. Certains élèves sont toujours dans l'attente de réponses sur la plateforme Parcoursup. Les évacuations se sont poursuivies hier dans les Pyrénées-Orientales où le feu a parcouru quelques 4900 hectares. En tout, près de 12 000 personnes dans le massif des Aspres et à Isle-sur-Tête ont été évacuées. Le bilan provisoire est de 11 blessés légers. Le feu n'est toujours pas fixé ce matin. 800 pompiers sont sur place et 8 bombardiers d'eau supplémentaires sont attendus en renfort. Des centaines d'autres pompiers sont par ailleurs mobilisés dans d'autres départements, notamment en Lozère, dans la Drôme aussi, sur la commune de Die, où un feu de forêt a parcouru un millier d'hectares. Un mardi qui sera également très politique, c'est cet après-midi que la Cour d'appel de Paris dira si Marine Le Pen peut se présenter à la prochaine élection présidentielle. C'est la fameuse affaire des assistants d'eurodéputés du Front National qui lui avait valu en première instance 5 ans d'inéligibilité. Un verdict qui l'obligerait ainsi à céder sa place à Jordan Bardella. Les États-Unis à leur tour éliminés du mondial de football. Aucun des trois pays co-organisateurs ne participera donc au quart de finale. La Belgique s'est imposée ce matin 4-1 face aux Américains. Un match marqué par le scandale du fameux carton rouge retiré à un attaquant américain à la demande de Donald Trump. Mais sa titularisation n'a pas fait la différence. La Belgique affrontera en quart de finale l'Espagne qui a battu le Portugal. Et puis la suite du Tour de France. La quatrième étape partira de Carcassonne en début d'après-midi pour un peu plus de 180 km en direction de Foix. Et côté météo, les températures vont donc continuer de grimper ce mardi. 45 départements supplémentaires vont ainsi à leur tour passer en vigilance orange canicule du Finistère à la Savoie, en passant par la région parisienne.

0: J'en ai mis partout.
1: J'en ai mis partout. Je crois que j'ai mis le feu à la terrasse.
2: Ah,
1: on vient de me dire que Pascal Pro vient de sortir de l'immeuble avec la veste en feu. Et tout va dire, oh la vache.
3: Ah, ouais.
1: Ouais, et alors ça, ah, ça combien de temps bon. Une fois qu'on a mis un peu de.
4: Voilà, c'est pas longtemps. Ça, c'est les gambas, ça assez vite.
5: Oh, ça sent bon.
4: On a pour 2-3 minutes.
1: Et alors, Pietre va donc commencer oui. Ouais, sa côte de bœuf. Alors,
6: ouais. Alors, j'ai ma recette.
1: Ah, putain, j'ai la fumée qui tourne. À chaque fois que je me tourne, la fumée elle tourne avec
3: moi. Chaque fois.
1: Moi, je suis maudit de la fumée, moi. Ouais, c'est-à-dire qu'à chaque fois que je bouge, je m'en prends un petit coup. Donc, alors, nous allons goûter. Attends, on va goûter les. Alors, j'ai ma chérie qui va goûter les bons gambas. Passe-moi une gambas. Ah, ah, très bien. Attends, Nat, elle est venue pour.
3: En découdre.
1: Vérifier si ma chemise. Elle est venue pour en découdre. Vérifier si ma chemise était moche.
3: Souffle, c'est chaud.
1: Peut-être qu'à la fin, elle va dire rends la chemise quand même.
7: Oh
1: voilà.
7: La vache, putain.
1: Alors, c'est comment?
7: Oh, c'est bon.
1: Je vais goûter ça. Je vais goûter, les gars.
3: Moi aussi?
5: Ah, ben attends, moi aussi alors.
0: On se rend bien, la Nice?
1: Ouais. Ouais. Ah bah faut dire que j'en ai mis.
5: Je refais exactement la même chose à la maison, je te préviens.
7: Ouais, j'ai mis la moitié de la bouteille.
3: Oh, des gambas au Ricard.
7: Avec ça, Renaud.
5: Tu as vu comment on faisait?
1: Bien sûr que j'ai vu comment on faisait. Je vais regoûter une deuxième fois.
0: On fout le feu à la maison.
1: Ah non, attendez, je vais regoûter. C'est vraiment bon ça. Hein.
3: C'est rien.
1: Il y a plein de gens qui se disent il est 10h05, ouais, 10h07, il mange des gambas.
0: Midi, hein.
1: Alors, monsieur Pietro va nous préparer sa côte de bœuf. Comment faire une bonne côte de bœuf à la Pietro? Alors, attention hein, par contre, hein. Monsieur de la maison Camus. Si ouais. Vous n'êtes pas d'accord, vous le dites. Hein.
3: Oh, t'inquiète pas,
1: non, c'est important. Pas.
5: T'inquiète. C'est Romain.
1: Okay, aussi. Romain.
0: Déjà, la côte de bœuf, il faut la sortir minimum une heure, voire deux heures avant.
4: Ouais, c'est vrai.
0: On est d'accord. Ouais. Pour que la viande, elle,
1: là, ça fait 8 jours.
0: Elle prenne la température. Après, mettez de l'huile d'olive.
5: Qu'est-ce qu'il fait?
0: C'est ça l'huile d'olive. Hein.
4: Ouais, c'est ça, ouais.
0: Alors, des deux côtés, un huile d'olive comme ça, faut pas hésiter. Moi, j'y vais avec la main.
3: Oh,
0: je la badigeonne. Voilà.
1: Romain, est-ce qu'on est d'accord pour l'instant?
4: Ouais, c'est bon.
0: Je la badigeonne. Hop, gros sel.
4: Fleur de sel.
1: Et non, pas du sel gros.
0: Par-dessus, comme ça, faut pas hésiter, c'est ça qui va faire la croûte. Ce qui est bon dans la côte de bœuf, c'est la croûte quand elle est bien saisie. C'est faut pas hésiter à en mettre. Hein.
3: Le barbecue de Skyrock.
0: Alors, vous êtes
4: seul
0: gros.
4: Embauché, hein.
0: Alors, moi, généralement, je rajoute aussi des herbes de Provence. Vous en avez ou pas?
4: Non, j'ai pas.
0: Il y en a pas. Bon, c'est pas grave, ça marche aussi. Mettre... Là, tu tasses.
1: Ouais, bien. Tu tasses.
0: Les mains, hop, tu retournes.
1: Voilà.
0: Même chose de l'autre côté. Donc là, globalement, t'en fous partout. Ma femme a dit, mec, t'es pas dégueulasse.
1: Ouais. Ceci dit, c'est une vraie question. Est-ce que tu t'es lavé les mains?
0: Bah, évidemment.
8: Bah, bien sûr que non. Ils sont des toilettes, en plus.
1: C'est ça. C'est que je suis en train de me dire
0: mais
1: que...
0: c'est ça qui est bon.
1: Je suis en train de me dire qu'évidemment qu'il s'est pas lavé les mains. Bah, évidemment.
8: La croûte, c'est pas du sel. Hein.
0: C'est pas comme si j'avais foutu mes mains sur un trampoline qui a servi à 200 personnes.
3: Et c'est ça, le

0: avec plaisir.
1: On y va, on goûte, c'est frais, c'est printanier, c'est sans alcool.
0: Pas trop de glace, en gros.
1: C'est goûtu.
0: Va le noyer, là.
1: Ah là, ça c'est un.
2: Ici, tu vas être sur un Fresh Paloma, donc de la tequila à l'alcool mexicain, de la
1: gamme. Je viens de dire sans alcool.
0: Oui, mais c'est rien.
2: Ouais, c'est une tequila sans alcool.
1: Ouais, ouais, voilà, parfait. Ouais, bien sûr.
3: Tequila.
1: Allez, goûte. Tu me dis ce que t'en penses. Et au milieu, je vais faire quoi? Je vais faire quoi avec celui-là?
0: Oh là là, c'est...
2: Alors ici, tu vas faire un Maverick Martini, donc de la vodka infusée bon. Avec de la
4: avec
2: vanille
4: modération.
2: Fraîche,
4: modération.
2: Du sirop de vanille maison, du citron et un petit peu de fruit de la passion.
3: Bah, Maverick.
1: Allez, on y va.
2: Donc là, tu n'as plus qu'à
1: Maverick.
2: Verser le liquide dessus.
1: Ah là, on y va.
2: Le micro.
1: Si tu me redis qu'il a rechangé Tom Cruise.
2: tu verses. Voilà.
3: Par contre, il a changé Maverick.
2: Un claqué de shaker. Pour éviter de salir ta jolie chemise, tu nous le claques bien et tu shakes bien fort, comme tout à l'heure.
3: Allez, on y va. Faut parler, les gars, hein.
1: Regarde le geste, le geste.
2: Et
1: regarde,
2: normalement une fois que tu auras shaké tout ça, tu saurais ouvrir le shaker maintenant.
0: Fais comme Julien. Allez. Fais comme Julien. Julien. Regarde, Julien.
2: Tu vas y arriver.
0: Le miroir.
3: Il n'y a pas de souplesse. T'es raide. T'es raide.
0: Il va faire un malaise. Oh, la vache. Voilà. J'en ai pris plein la gueule.
2: On y est presque, on y est presque.
3: D'accord.
1: Allez.
2: Change pas de main, je sens que ça vient.
0: Voilà. Allez. Ah, non, toujours pas.
1: Je te jure, j'y arrive pas. Comment vous faites?
4: Ah, t'ose pas.
1: Et maintenant, on goûte. Et maintenant,
0: allez, on serre, la passoire.
1: La passoire, tu me mets la passoire là-dedans. Check la passoire.
0: Check ça.
1: Voilà. Regarde ça, regarde ça.
4: Tu pourras le faire à tes potes ce week-end, du coup.
3: Tu vas être occupé ce week-end entre le bras zéro et les cocktails.
4: Et les crevettes.
3: Et les crevettes.
0: Qu'est-ce qu'il a fait? Il a remis dans le shaker.

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4: L'émission qui va vous donner surtout envie de manger ce matin. Envie de manger le bruit de cuisson que vous entendez. C'est pas un bruit artificiel qu'on a mis.
5: Non. Il est super ce bruit.
4: Ce sont des micros qui sont mis juste au-dessus du bras zéro.
6: Ouais.
4: Et qui vous enregistrent et qui vous mettent en temps réel le bruit. C'est presque de l'ASMR, tu sais, c'est comme les petits bruits pour t'endormir.

0: Et il se regarde parce que dès que ma chérie elle vient maintenant, elle vient, comme elle vient en émission, elle me surveille et tout.
1: Ah, c'est bon aussi ça.
0: Un petit chorizo. Celui-là, je l'ai vu. François, viens manger un petit chorizo, fais pas genre t'es. Enfin.
1: Ouais, allez.
2: Enfin, c'est direct. Ah, il a déjà pris les gambas.
3: Fais pas genre t'es fit.
0: Fais pas genre. Eh, c'est mort pour cet été, François, tu le sais. Bah voilà, enfin. Ah, c'est bon ça, un petit chorizo ouais, comme ça.
2: Le Tour de France.
0: Si vous aimez le sport, il n'y a pas que le barbecue, il faut parfois mériter. Si vous aimez le sport, en ce moment, c'est le Tour de France qui cartonne, qui fait des audiences de dingue à la télévision.
1: C'est dans le monde entier, les audiences.
0: Ça fait quasiment 40% à la télévision.
1: Ouais.
0: C'est un truc de dingue aujourd'hui, avec 22 ou 23 chaînes, de faire un score pareil. Donc ça réunit la France, les Français.
1: Ouais. Et pourtant, il n'y a pas trop de suspense. Hein.
0: Non, mais parce que je pense que ça fait des belles images, mais parce que c'est assez bluffant.
3: Et c'est pratique pour la sieste.
0: Oh là là là.
1: J'ai testé hier.
0: Très peu d'énervement, de bon. Très peu de hurlements. C'est toujours des petits commentaires, toujours comme ça. Exactement. Quelle belle France.
3: Avec le bruit de l'hélico là. Vas-y, fais un petit commentaire, je te fais l'hélico là.
0: Donc nous sommes en train de passer devant l'abbaye de Saint-Gervais. L'abbaye de Saint-Gervais construite en 1632, bien sûr, alors que le peloton est en train de passer devant. Ah oui, tu vois.
3: On y est, hein.
0: Voici, dans la compile du Tour de France spécial Pogacar, la chanson du peloton pour Pogacar.

0: Il y a dans cette compile la chanson de Pogacar lui-même.
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0: La vraie chanson de Pogacar.
2: Je vais trop.

0: Vrai chanson de Pogacar. Ouais. 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Je vais vite, mais je freine pour pas semer tout le monde. C'est vrai,
1: un peu ça. Hein.
0: Il est incroyable. La chanson de Paul Sexas, vous savez, le jeune prodige français pour Pogacar.
2: Oh, Pogacar, attends!
0: La chanson de Pogacar, lui, pour Paul Sexas.
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2: Mais c'est chiant.
0: La chanson des spectateurs qui sont dans la montagne pour Pogacar.

0: le voit pas.
1: Eh ben, il est déjà passé.
2: Et il y a la chanson du directeur de course pour Pogacar qui veut faire la grosse commission sur la route. Mais bon, l'autre, il veut pas s'arrêter, alors...
3: Je suis pas là.

0: C'est d'un classe. Toujours pas. Tiens, j'ai plein de copains qui envoient des messages de J'embrasse Freddy qui me dit t'aurais pu inviter Sandrine Rousseau. Alors,
1: il se... ah oui, on a lancé l'invitation.
0: Alors oui.
2: Non, j'ai pas
0: alors,
2: lancé l'invitation.
0: Autant pour
2: tout.
0: Moi, pas. Non, alors, restez avec nous dans un instant. On aura un deviner qui je suis.
2: Journée, hein.
0: Il y a que Stouff qui sait. Dans oui. Le deviner qui je suis, une personne qui sera cachée, nous devrons lui poser des questions et la reconnaître. Est-ce que il y a des chances que je reconnaisse
1: ou physiquement déjà on la connaît ou pas?
0: Tu la verras pas.
2: Non, parce que sinon ça va être trop facile.
0: Allez, tu sais quoi? Ne dis rien.
2: Je pense que tu vas pas reconnaître tout de suite.
0: Ne dis rien, petit scarabée. Restez avec nous. On joue, on est en live de la Terra jusqu'à 11h.
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0: C'est Europe 2, à tout de suite. Mais arrête de faire du bruit avec ton micro, toi.
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4: Pardon, excusez-moi. Alors, c'est vrai.

0: C'est parfait là. C'est
1: tu fais partie de ceux-là, toi.
0: Ouais, même, ah non, même, mais laisse tomber, ringard.
2: Plus cuit.
0: Ah, c'est vrai.
2: Ouais, plus... ouais, j'aime le par près de la bouche. Donc, ça, c'est combien de temps de cuisson?
3: Ça, c'est bah là, tu vois, 10 minutes.
2: 10 minutes de cuisson. Ouais. Ah, mais moi, quand c'est rouge comme ça, c'est pas possible.
1: Non, là, c'est comme ça.
3: Je vais t'en faire.
2: Ah, merci beaucoup. C'est Sandrine Rousseau qui vient de me laisser un message. Elle m'a dit j'arrive.
0: Et on remercie encore la maison Camus, d'ailleurs.
2: Bien sûr.
3: Avec plaisir.
2: Voilà. Et ben, Sandrine Rousseau dit aussi je remercie la maison Camus.
0: On va peut-être deviner qui je suis, Coco.
4: Je les ai suivis sur Insta, elle a dit.
2: Elle dit je viens de vous suivre. Elle dit.
1: C'est pas elle le deviner qui je suis.
2: Elle a dit je lis le bœuf.
0: Deviner.
2: Ah, là,
4: déguisé en côte de bœuf.
2: Ah, attendez, je vais goûter. C'est un peu plus cuit ça. Oh non, d'un chien.
4: Oh là là.
2: Elle est mieux réussie que celle que j'ai faite la dernière fois.
1: Tu sens la croûte?
2: Je l'ai ratée.
1: La petite croûte de sel, là?
2: Ah, j'ai raté la mienne.
1: Bah ouais.
2: Trop cuite.
1: Je l'avais dit.
2: Bon, alors pardon. Je vais vider ma bouche.
1: Oh, il y a toujours un truc.
4: Oh, c'est pas
1: bon. Bon, invité mystère Sandrine Rousseau, où êtes-vous?
0: Non.
2: On y va, ma petite souffle, ça s'est entendu, moi. T'as entendu le redron?
4: Ouais, ouais, ouais.
2: Mais Stouff, elle bouffe aussi!
0: Pas du tout.
2: Oh, t'es pas la dernière.
1: On est là pour ça, c'est vrai.
2: Alors, on y va. Bah, arrêtez de.
1: Non, non.
0: Vito, t'as le jingle?
2: Arrêtez de bouffer. Vito, jingle.
5: Ce matin, je me cachais Coé, Coé. 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
2: Bon.
0: Tu peux poser les. Est-ce que déjà, l'invité mystère, vous êtes là?
2: C'est une très bonne question. Invité mystère, m'entendez-vous?
6: Oui.
2: Bonjour, invité mystère.
6: Bonjour.
2: Invité mystère, vous ne répondez que par oui, que par non. C'est la règle du jeu. Nous sommes d'accord?
6: Oui.
7: Êtes-vous Sandrine Rousseau?
6: Non.
1: Ah, raté, dommage.
4: Sardine Ruisseau.
2: Est-ce que. Alors attends, je vais poser une question. Est-ce que nous nous sommes déjà rencontrés?

0: Dimitri Merguez.
1: Ah, est-ce que tu es... Ah, il est presque Dimitri Merguez.
2: Ah, il n'est pas Dimitri Merguez.
3: Vous êtes DJ ?
4: Non.
2: Est-ce que vous êtes chanteur ?
4: Oui.
1: Ah, c'est bon, je l'ai.
2: Est-ce
3: que vous trafiquez un peu votre voix, là ?
4: Oui.
1: Mais même là, j'ai reconnu.
2: Oui. Ah, reconnu du tout, moi. Est-ce que... Attendez, moi, je vais trouver.
3: Bah, je l'ai.
2: Attendez, je me prends de la force en mangeant...
3: C'est une très bonne surprise.
1: Je peux poser une question qui va mettre sur les rails.
2: C'est ma serviette.
1: Est-ce que, des fois, on vous interprète dans la villa des animateurs ?
4: Oui.
0: Voilà, maintenant, tu cherches, Coco.
3: Ah, c'est bon, tu l'as pas, là ?
5: Non ! Jacques Chirac.
2: Attends.
5: Est-ce que...
2: Non.
5: Bonjour les amis.
2: C'est pas lui.
3: C'est lui, c'est ça.
2: Est-ce que... Ah bah oui, attends. Est-ce que, puisque aujourd'hui...
3: Si vous n'êtes pas la merguez, êtes-vous la chipolata?
2: Si vous n'êtes pas la merguez, vous êtes la chipo.
6: Je suis ton grand chipolata.
3: Ah, énorme. Ah, il est en costume.
2: Ah, il est en costume. Non, mais...

0: vacances en ce moment.
1: je vais la gérer. D'accord, ok. Tu veux un petit morceau de bœuf pour y aller ou pas? On va le faire tout de suite.
0: Après, ouais. On peut la faire maintenant.
1: Alors, attention.
2: On l'a, si tu veux.
1: On l'a. Attends, bouge pas. Attends.
3: On attend l'accessoire.
1: Il manque un accessoire.
0: Accessoiriste.
1: Attends, il y a un accessoire par chanson. Qu'est-ce que c'est que cet accessoire?
0: Un chapeau soleil.
1: Ah, bah, je sens
3: c'est élégant. Hey, ça va tellement bien avec ta chemise.
1: Non, franchement.
3: Il manquait que ça.
0: Chérie, il se fout de la gueule.
1: Et alors moi, tout.
3: Voilà.
2: Là, on dirait alors, le spectacle de fin d'année de mon fils. C'est dingue.
1: T'as raison, on dirait les spectacles de kermesse. Qu'est-ce que tu es? Bah, je suis une fleur.
4: Ah, les petites.
0: Voilà, une petite fleur soleil. On est bien.
3: C'est Stranger Things version comique.
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0: Est-ce que vous êtes chaud, Europe 2?
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1: Ouais, ça, j'ai un bel accessoire là.

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1: Ah oui, faut d'accord. Ah bah oui.
2: On avait cramé.
1: J'attendais le couplet, moi.
3: Ouais, je me disais. Ah mais je me disais aussi.
1: On dit quel refrain.
2: T'as raison.
1: J'adore le...
3: 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Bon, on va t'écrire le couplet, va, t'inquiète pas, va. 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
1: 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Mon ami.

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4: Avec Stouff, nous avons pensé aux véganes, il y a des légumes, on est d'accord?
5: Oui. Bah, j'ai pas rêvé, il y en avait
4: plein. Non, il y en a plein, bien mais il y en a plein, il y a plein de légumes, bien sûr, évidemment. Alors, on a Théo Lavabo qui est là, là on dirait un camoulox. Hein. On a Théo Lavabo qui est avec nous, pendant qu'on va peut-être mixer. Dans un instant, vous allez monter le son très fort. On a de la côte de bœuf qui est en train de cuire, Pietro, tu l'as vu ça ou pas?
5: Ouais, j'ai vu. Et en fait, j'ai goûté les deux cuissons et toi, t'aimes bien un peu plus cuit. C'est moins bon, mais c'est pas mal aussi.
4: Mais c'est pas mal aussi, ça amène quelque chose.
5: Ouais, je vois ce que tu veux dire.
4: Tu vois, et c'est pas non plus de la. C'est pas carbo, tu
5: vois. Non, pour le coup, c'est pas mal. J'avoue,
4: mais,
5: c'est pas mal.
4: Mais il y a quelque chose de pas mal là-dedans. Tiens, je vais regoûter pour être sûr.
5: Avec la petite persillade là, en plus, qu'ils ont rajouté là.
4: Ouais.
5: Et goûté. C'est là où ça devient plus Nutri-Score. Mmh. Et là, le problème. Parce qu'avant, ça allait. Mais les mecs qui rajoutent de la persillade et tout, bah là, voilà quoi.
4: C'est Nutri-Score, mais pas A.
5: C'est ça.
4: Ni B.
5: Voilà. Ah ouais.
6: Pas mal comme ça.
4: Ni C.
5: C'est Nutri-Score.
4: C'est bien aussi. Hein. Vous restez avec nous. Dans un instant, on sera de retour. Pendant que Romain est en train de la Maison Camus de s'occuper des côtes de bœuf. Pendant que nous avons une partie de la direction d'Europe 2 qui s'est...
5: Qui squatte le bar.
4: Ouais, ouais. Qui squatte le bar.
6: Clairement.
4: Anne-moi ça, elle va être belle.
7: Ouais, Mike,
4: elle va être, belle la programmation cet après-midi.
5: Ouais.
4: Ah, si vous entendez 25 fois Teddy Swims, vous étonnez pas.
6: Hein. Je Teddy Swims.
5: Ah, la choisie.
4: Eh, je n'ai pas encore rentré. Eh, Romain Teddy Swims. Et ça fait 6 fois quand même. Bah oui, mais j'ai pas vu mon cocktail. Romain Teddy Swims. Restez là dans un instant. Petit mix entre amis. Vous montrez le son dans la voiture. C'est seulement sur Europe 2. Alors que toutes les autres radios vous ont laissé tomber. Nous sommes là. Et on est, c'est pas la dernière. On non, est encore là demain. On est encore
5: oui,
4: là.
5: La semaine prochaine.
4: Encore là la semaine prochaine. Prochaine fois, je relirai les contrats quand même. Allez, à tout de suite, restez là.
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4: C'est Europe 2, salut tout le monde. On est aujourd'hui mardi.
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7: Bon, on a 10 minutes devant nous ou pas? On a 10 minutes?
8: Oh là, on
7: combien
8: a
7: de temps?
8: On a plus que 10 minutes là, il est 10h40.
7: On a 12. 12.
8: 12 minutes.
7: 12 minutes. Est-ce que t'as remarqué le bruit? Il y a toujours. Regardez, on va faire avec. Je sais pas si notre technicien nous écoute, mais on va faire avec le bruit de fond et sans le bruit de fond. Coupe le bruit de fond.
9: Ah ouais, c'est.
7: Remets.
9: C'est le meilleur bed qu'on ait eu.
8: Ah ouais, on va garder ça toute l'année.
7: Depuis tout à l'heure, il y a des gens, ils disent, mais ils sont dans la voiture, ils disent, mais qu'est-ce qui cuit dans la bagnole? J'ai mis le siège chauffant trop fort ou quoi? Chérie, t'as pas le cul qui. Non, c'est nous, on a vraiment mis des micros au-dessus du barbecue pour que vous ayez une espèce de d'immersion. On se fait un petit mix? On se fait un mix tranquille. Allez, qu'est-ce qu'on va se mettre?
10: Tu veux faire les remerciements après ou avant?
7: On fait les remerciements après, bien sûr, évidemment. Allez, attention, on est entre nous, on est sur la terrasse. Si vous êtes en voiture, montez le son.

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la bonne nouvelle Europe 2, Beyoncé nous prépare la réédition de son deuxième album sorti il y a 20 ans. Voilà, rendez-vous le 4 septembre. En attendant, Beyoncé, la voici avec Coldplay, In For The Weekend sur Europe 2.

0: Europe 2, le 7 juillet. Bon, triste constat, mais le summer body pour cet été, c'est mort. Voilà. On peut avoir des regrets, effectivement, mais bon, voilà, maintenant, foutu pour foutu. Faisons-nous plaisir. On va bien manger ce midi. On va se faire plaisir aussi avec la playlist Pop Europe 2 pendant 30 minutes non-stop. Time Impala avec Jenny, le remix de Dracula, on adore. Et juste derrière, le groupe que vous verrez en concert en Allemagne, News arrive sur Europe 2.
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On aime ça, hein. Joli classique, Pop Forum 2 du groupe Muse, Starlight et Muse en concert en Allemagne. Vous y serez. Eh ouais. 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Et on enchaîne direct, hein, avec la playlist Pop Forum 2 pendant 30 minutes non-stop. Bruno Mars, Louane et Eugène avec Solto Jamaican sur Europe 2.

0: Il faut attendre encore un petit quart d'heure pour d'autres, comme à Paris ou en Normandie. L'an passé, le taux de réussite global était de 91,9%. Qui de Marine Le Pen ou de Jordan Bardella sera le candidat du Rassemblement National à la présidentielle de 2027? La réponse, cet après-midi. La Cour d'appel de Paris rend son arrêt dans l'affaire dite des assistants parlementaires européens du Front National. En première instance, Marine Le Pen a été reconnue coupable de détournement de fonds publics. Elle a été condamnée à une peine d'inéligibilité de 5 ans et de 2 ans de prison ferme aménagée sous bracelet électronique. Des peines de prison ont été requises ce matin contre les deux streamers, Naruto et Safin, de 30 à 18 mois de prison avec sursis probatoire. La procureure a aussi demandé leur bannissement numérique. Les deux hommes âgés de 27 et 25 ans sont jugés à Nice depuis hier pour violence en réunion, abus de faiblesse, diffusion d'images violentes et provocation à la haine. Ils animaient la chaîne internet sur laquelle le créateur de contenu Jean Pormanov est mort en plein direct durant l'été 2025. Le procès se poursuit cet après-midi. Les deux dernières affiches des huitièmes de finale de la Coupe du Monde de foot ce soir, Argentine-Égypte, c'est à partir de 18h. Et puis Suisse-Colombie à suivre à 22h. La Belgique et l'Espagne ont validé leur billet pour les quarts de finale hier soir en battant respectivement les États-Unis et le Portugal. Et puis la suite du Tour de France, quatrième étape cet après-midi, 182 km entre Carcassonne et Foix, un parcours accidenté avec quelques petits cols à franchir. Tadej Pogacar a endossé le maillot jaune après sa victoire hier. Paul Sexas, premier français, est sixième.
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0: Et il va faire chaud sur les routes du Tour de France. 37 degrés tout à l'heure au départ dans les rues de Carcassonne. Il fera 38 sur la ligne d'arrivée en fin d'après-midi à Foix. La chaleur qui s'intensifie et qui s'étend désormais aux trois quarts du pays avec des températures qui pourraient localement atteindre 41 degrés à Bordeaux et Toulouse notamment. Seuls les départements du Grand Est, du Nord, des Côtes de la Manche et de l'extrême Sud-Est sont épargnés par cette nouvelle canicule pour l'instant. Côté ciel, des nuages parfois denses sur les frontières du Nord-Est. Partout ailleurs, c'est un soleil franc et massif. Julien Frutet est avec vous sur Europe 2.
2: Merci Grégory. C'est la playlist Pop Europe 2 pendant 30 minutes non-stop avec vraiment toutes vos stars préférées. Pink, par exemple, à l'arrive Pink. Britney Spears et puis Temper City. Voici Self Aware sur Europe 2 Pop Radio.

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Et puis cette collaboration qui est incroyable, Martin Garrix avec Ed Sheeran, Repeat It, c'est la playlist pop Europe 2 pendant 30 minutes non-stop.

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Bon, cet après-midi, à partir de 15h30 sur Europe 2, mais vous serez avec Koé, Koé qui vous réveille tous les matins en direct et qui vous accompagne aussi en fin de journée. 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La playlist Pop Europe 2 pendant 30 minutes non-stop. On écoute Marie J. Blige juste derrière Marine avec Escro sur Europe 2.

0: à 25 degrés aujourd'hui sur les plages de la Manche et la mer du Nord. Le Touquet et Deauville, 18 degrés dans l'eau. Mais 21 du côté de Saint-Malo. 27 degrés sur les plages basques. 30 à 32 sur les côtes landaises. 24 degrés dans l'eau à Guétari avec un vent léger du vent d'ouest. Et dans le sud, 31 degrés à Palavas. 6 degrés de moins qu'hier avec une brise marine et une Méditerranée bien fraîche, 19 degrés. Mais ça devrait remonter dès demain avec la chaleur. Éviter quand même l'exposition au soleil entre midi et 16h au moins.
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0: Et bienvenue sur Europe 2, c'est Julien Fruité. Bon, ce plaisir-là avec la playlist pop Europe 2 pendant 30 minutes non-stop. Angèle va pas tarder. Tennis Swim se prépare également. Licky Lee, I Follow Ever, trop bien. Et puis là, c'est la superstar Taylor Swift, ça sur Europe 2.

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fois Europe 2 pendant la pause déjeuner, paraît-il, selon une étude, que 53% des amitiés sont réciproques. Voilà, ça fait presque une sur deux quand même qui ne sont pas réciproques. Posons-nous les bonnes questions. Voici Benson Boone, on écoute In The Stars sur Europe 2 Pop Radio. 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

0: Ouais, on pourrait peut-être se passer Robbie Williams sur Europe 2 là.
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0: Ouais, c'est toujours une bonne idée, hein, Robbie Williams, surtout ce morceau. Donc le clip avait été censuré, hein, sur cette chaîne européenne, jugé trop gore par certains. Robbie Williams.

0: Ah, vous faites tellement bien d'écouter Europe 2. Je vous ai préparé à tout ce que vous aimez hein, là dans la prochaine demi-heure. La playlist pop Europe 2 pendant 30 minutes non-stop. Avec Tame Impala et Jenny, le remix de Dracula. Joseph Kamel arrive aussi, ou encore un énorme classique pop Europe 2 de Justin Timberlake. 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
1: Oui, oui, oui, quand ce mot comme ça sort, ça c'est sûr. Ah ouais. Je le sens bien là ce mardi après-midi là avec la playlist Pop Europe de pendant 30 minutes non-stop. Bébé Rexha au programme, le groupe One Republic et puis le duo My Smith, Nia Loran. On écoute Drive Safe sur Europe 2.

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0: En deux, paraît-il que la Gen Z, née entre 1997 et 2012, tombe à nouveau amoureux des vieilles choses comme par exemple les écouteurs filaires, les photos imprimées, les jeux de société aussi. Et puis évidemment, ce genre de classique pop en deux, ça se comprend. Voici Stromae sur en deux avec Papa Outé.
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C'est la playlist Pop Hour 2 pendant 30 minutes non-stop avec toute la semaine votre séjour à gagner pour aller voir le groupe Muse en live à Berlin en Allemagne. C'est magnifique, hein. Muse sur scène, attention, hein, c'est quelque chose, hein. Attention. 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

0: Je ne vous cache pas que dans ce studio règne une odeur qui n'est pas partie.
1: Je sais pas, on est resté longtemps quand même. Hein.
0: Alors, on est resté longtemps sur la terrasse, on a profité un petit peu après, on a mixé, on a fait des photos avec Théo Lavabo, des films dont je regretterai la diffusion dans l'espace.
2: J'ai le making-of sur mon téléphone.
1: C'est ce que Corentin disait, la kermesse de fin d'année. Ouais. Quoi.
0: Voilà, je tiens quand même à vous dire que on sent la fumée, mais alors...
3: Le graillon.
0: C'est assez rare de passer à côté d'un détecteur de fumée qui fait « Oh là, toi, t'es... Oh, mon cochon !» Ah non, mais là, là, ça sent.
1: Je sais.
3: Non, puis là, c'est dur parce que trop manger.
4: Ouais.
3: On a eu les côtes de bœuf, les gambas. Et le avant croque. Qu'on parte, là, avant qu'on commence l'émission, ils nous ont ramené la brioche perdue.
0: Et je vais être honnête avec vous, ils nous ont forcé.
1: Plan B.
3: Oui.
0: Ils nous ont dit, ouvre la bouche. On dit, non, on a trop mangé, le body summer, tout dans la bouche.
2: Elle n'a pas été perdue longtemps.
3: Alors, on l'a vite retrouvée.
0: On l'a mangé comme ça, on dit, oh, c'est bon, on a dit, attends, prends une deuxième. Oh non, c'est fou, ils sont allés jusqu'à 4 morceaux.
3: Ah ouais, non, c'est violent.
0: Et c'est ce que j'ai dit à ma chérie, je dis, ils m'ont forcé.
2: Ah, moi, je l'ai vu, ils te l'ont mis dans la bouche.
0: Merci, heureusement que t'es là, toi. Dans l'émission tout à l'heure, restez là, vous allez adorer. Nous allons jouer tout à l'heure, nous allons devoir compléter les paroles des chansons. Ça va vous faire gagner. Qu'est-ce qu'on a à gagner aujourd'hui dans le compléter les paroles?
2: On a plein de cadeaux.
0: On aura les infos du matin, attendez, parce qu'on aura les infos à ne pas rater. On aura quelqu'un qui piège son mari infidèle. Oh.
3: Oula, pas bien.
0: Oh, qu'est-ce que j'ai à faire gagner dans le compléter les paroles?
2: Dans le complète des paroles.
0: Non, il n'y a pas d'auditeur, c'est nous tous.
1: Ah non, c'est nous, c'est un jeu d'équipe.
2: C'est entre nous le complète des paroles.
0: Ah, très bien. Et après, par

0: écouter. Merci pour toutes les blagues qui m'ont fait rire.
1: Oh voilà, trop mignon.
2: La demande s'en bat à tes
0: parents. Je suis trop jaloux que j'ai mangé de la côte de bœuf sur mon plat.
3: Léon, j'ai pas mangé de côte de bœuf, je l'ai goûté. Je l'ai juste goûté.
4: C'est pas pareil.
0: T'abuses. Voilà.
4: T'abuses.
5: T'aurais dû manger.
4: C'est pas possible. T'as raison, Léon.
3: Même les enfants, c'est bête.
5: Ils ont raison.
3: Mais je t'aurais jamais la paix. Je te fais un gros bisou. En tout cas, je t'embrasse très très fort. Et t'embrasse Léon pour moi, Cécile, d'accord?
6: Bisous, on vous aime.
3: Et faites
5: bisous, les amis.
3: Faites attention, il fait très chaud. Salut, mon Léon, gros bisous.
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3: Même les enfants m'engueulent.
5: Les enfants, toujours raison.
3: T'as bu sur la côte de bœuf, j'allais dire.

0: peu. On commence par ça.
1: Dans un instant, je vous expliquerai une personne dans le monde qui a piégé son mari infidèle. On jouera tout à l'heure, on fera des équipes de deux pour essayer de compléter les paroles. Ça va être un grand moment. Mais Michael Phelps, il a un nom de sportif. Il a un nom de gars qui court le 500 mètres. Alors,
0: natation aussi, ça fait.
1: Et non, c'est Michael Phelps.
0: Ah oui, bah,
1: non.
2: Il pourrait faire tout ça.
1: Ah, il pourrait, mais ça n'a aucun rapport avec ça, puisqu'il vient de battre le record du plus petit pénis du monde. Puisqu'il a un pénis de 9 mm, vous ne rêvez pas, c'est un bouton.
2: Bah, c'est rien. Ouais, c'est
1: 9 mm, c'est un bouton. Moi, j'ai eu des boutons plus gros que 9 mm.
2: C'est un poil incarné.
1: J'ai des copains, ils ont eu de l'acné plus gros que 9 mm.
3: Et le mec, il le déclare, quoi. Il fait un championnat du monde, quoi.
1: Il en a fait un podcast. le gars, il raconte son calvaire au quotidien, parce que je pense que.
0: Oui.
2: Mais où est-ce que ça a merdé dans la conception du...
4: Non, le truc, c'est que tu te fais pipi dessus tout le temps.
1: Ouais, je pense que... Ouais,
4: t'en as plein les doigts.
1: Le chirurgien américain va lui offrir un agrandissement dans les mois à venir. C'est la bonne nouvelle de son podcast.
0: Super. Super.
1: Il va lui doubler la longueur. Calmez-vous, on arrive à même pas 2 cm.
2: Ouais.
1: Et le gars a dit, là, je suis au max. Hein, sinon, il faut greffer une aile de poulet, un coup de pigeon, je sais pas quoi faire. Non mais c'est un délire. Et puis, il y a un autre Américain. Alors lui, c'est mon champion de ce matin, on en a parlé. Il souffrait de constipation sévère. Alors, aucune méthode ne fonctionnait. Je sais qu'il y a notamment beaucoup de femmes à l'approche de l'été qui commencent à paniquer. Je vais pas être dans mes toilettes, je vais pas être dans ma chambre.
3: Avec du monde, je vais avec du monde dans le
1: logement. Il va y avoir quelqu'un dans la porte à côté, on va partager les toilettes. Donc, blocage.
2: Ouais.
1: Constipation. Lui, ça faisait des semaines. Rien ne fonctionnait. Mais il a vu qu'il y avait une vieille croyance populaire qui disait que mettre une anguille vivante de 20 cm dans le rectum pouvait créer des mouvements qui allaient stimuler son transit.
3: Ah. C'est pas bête, hein.
1: Lourde erreur, puisque l'anguille a cherché une issue, a perforé son côlon, s'est retrouvé dans son abdomen. Après une journée d'atroces douleurs, il a fini à l'hôpital. Les chirurgiens ont dû l'opérer de toute urgence pour lui sauver la vie, extraire l'animal qui était encore en vie.
2: Bah oui, lui se gave.
1: Elle a dû quand même passer par un sale moment, l'anguille, parce que.
0: Bah ouais.

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0: Mais pas 25.
1: Mais pas 25.
0: Tu peux draguer.
1: Tu peux draguer 4 fois mes profils, mais pas 25.
2: Non.
1: Tu peux draguer 5 ou 6 fois mes profils, mais pas 25.
3: Ouais, non.
1: Tu peux draguer 7 fois mes profils.
3: Ouais, quand même.
0: Mais pas 25.
1: 8 fois mes profils à la gueule.
0: Pas 25.
4: Pas
0: 25.
4: C'est la plus longue du monde.
1: Tu dragues 9 ou 10 fois mes profils.
2: Il va pas y aller quand même.
1: Je fais ce que je veux.
2: D'accord.
1: Tu peux draguer 12 ou 13 fois mes profils, mais pas 25.
2: T'es sûr qu'on a le
1: temps? Mais alors, c'est honteux. Tu peux draguer 14 fois
3: mes profils.
4: Tu peux faire ça 25 fois.
0: Et 15.
1: Et 15 profils, tu peux pas 25. Tu peux. 16, 17 fois mes profils, mais pas 25.
2: Tu laisses faire ça, quoi?
0: Ouais.
1: Tu peux draguer 18.
0: Parce que s'il voit pas au bout, il y a une espèce de moment où tu te dis pourquoi.
1: Tu peux draguer 19 fois mes profils, mais pas 25.
0: Cette vanne, faut aller au bout.
1: 20 fois, déjà, c'est beaucoup. Mais pas 25.
0: Ouais. Si tu vois pas, faut aller au bout.
1: Tu peux draguer 21 ou 22 fois mes profils, mais pas 25.
0: C'est un concept qui se pousse à la limite. Sinon, ça
1: 23
0: pas.
1: Fois, c'est beaucoup. Voilà. Mais pas 25. Tu peux draguer 24 fois mes profils, mais pas 25.
0: Ça vient bon, ça vient bon.
4: Je crois qu'il en reste un.
3: Ouais.
1: Après, je sais plus, 20, après 24. Tu peux draguer 25 fois.
0: Ah bah si, tu peux.
1: Ah bah oui, tu peux.
0: Ah ouais,
1: oui, c'est beaucoup, même.
0: Ah oui. Très rapidement, est-ce que tu as déjà soupçonné ton partenaire pour n'importe quoi? Est-ce que tu as déjà eu des soupçons qui se sont avérés faux?
2: J'ai confiance en mon mari. Non, non, je le soupçonne de rien du tout.
0: Ah, c'est beau ça.
2: Non, non, il est droit comme la justice.
4: Vito, il a essayé de m'embrasser la semaine dernière quand même.
0: Ouais, moi aussi, il a voulu me choper. Hein.
2: Ah bon,
0: il m'a dit, tu veux qu'on repeigne ton bureau? Viens, je vais. Ah, ah, si, il a voulu fermer la porte.
3: On parle que d'infidélité ou de tout?
0: Non, alors, pour n'importe quoi.
3: Non,
0: soupçonner.
3: L'infidélité, moi, je suis pas du tout jaloux et j'ai jamais soupçonné. Après, peut-être que.
0: Ah oui.
4: T'as des cordes? Ouais, je te confirme.
0: Ah oui. Ah oui, elle te soupçonne de rien, elle? De pas de mentir, d'arranger la vérité.

0: pas trop tourné.
1: Ce soir, on la retrouve.
0: Non, non, non, on l'a pas retourné.
2: Elle veut pas s'asseoir, ça a trop duré.
3: Ça a trop duré.
1: Ce soir, la vie va recommencer.
0: Non, elle a dit ce soir. C'est pas la partie qui articule le plus. Hein.
1: Ouais, c'est pas celle-là.
4: Tu sais quoi, on fait un parce que vous nous avez donné.
0: Mais non, mais la deuxième, c'est encore pour eux. Regarde, ils vont trouver encore. Bah oui.
3: Elle est pas facile, celle-là.
0: Allez, bah si.
5: Il a quelque chose à fêter, viens faire un tour à l'ambé. 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
6: T'as rien trouvé pour squatter, viens faire un tour. Bah oui, c'est ça.
1: Moi j'aurais pas dit ça.
0: Allez, vas-y.
1: Il y a du chêne à volonté.
6: Bah oui, putain, c'est ça.
5: Non, il y a du chêne.
0: Allez.
4: Moi je veux changer de
1: coloc.
0: Le point pour nous.
1: Ouais, mais c'était litigieux quand
0: allez,
1: même.
0: Allez, on joue. Allez, oh, hey, t'es dans quelle équipe, toi?
1: Oui, non, mais c'était pour dire que.
6: Non, mais à zéro point.
0: Allez, à nous.
3: Allez, vous la baissez, Toto.
6: C'est pas grave.

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2: Allez fort, allez fort. Allez, un dernier pour départager, d'accord? Allez, on joue tous ensemble, le dernier.
3: 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Allez, je mets celui-là.
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0: ceux que vous écoutez. Ouais, je sais, on pourrait croire que c'est autre chose. Dans un instant, un vieux monsieur qui est en procès contre un fast-food. Oui, ça va aller, le karaoké c'est en bas. Première heure, oh là là, première demi-heure de passé, j'ai rien vu. Tous les jours, nous sommes là entre 15h30 et 18h. Bravo, Mastouf, je suis content de t'avoir eu dans mon équipe.
1: Ah, on a gagné.
0: À partir de maintenant, tu seras toujours dans mon équipe.
1: On a gagné.
0: Le jeu des mille boules arrive aussi.
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0: Les news avec Grégory Macky. Salut Grégory.
4: Salut Coé, bonjour à tous. La France à nouveau en sueur avec 61 départements en vigilance orange canicule. Le thermomètre dépasse localement la barre des 40 degrés. Météo complète en fin de flash. Marine Le Pen sera-t-elle la candidate du Rassemblement National à la présidentielle 2027? Rien n'est encore certain après l'arrêt de la Cour d'appel de Paris cet après-midi dans l'affaire dite des assistants parlementaires européens du Front National. La chef de file du RN a été condamnée à 15 mois ferme d'inéligibilité, une peine déjà exécutée depuis sa condamnation en première instance. Mais Marine Le Pen écope également de 3 ans de prison, dont 1 an sous bracelet électronique. Et elle avait conditionné sa candidature à l'absence de condamnation au port d'un bracelet. Elle doit s'exprimer au journal de 20h de TF1. Un attentat à la bombe a fait 18 blessés ce matin à Damas, en pleine visite d'Emmanuel Macron. Les explosions ont retenti à proximité de l'hôtel où le président a passé la nuit. Il avait déjà quitté l'établissement au moment des détonations. Emmanuel Macron a publié un message sur son compte X dans lequel il indique poursuivre sa visite. Il est le premier dirigeant européen à se rendre en Syrie depuis la chute du régime de Bachar al-Assad. Les 730 000 candidats au bac sont désormais fixés. Les résultats ont été communiqués progressivement par le ministère de l'Éducation nationale. Le taux de réussite provisoire de 85,5%, résultat quasi stable par rapport à l'an dernier. Un chiffre temporaire donc, en attendant les résultats du rattrapage pour ceux qui ont obtenu une moyenne située entre 8 et 10. Ces nouvelles épreuves sont organisées à partir de demain jusqu'à vendredi. Laure Nunez annonce ce mardi l'interpellation de 6 personnes après des départs de feu suspects dans le sud de la France.

0: Et j'ai appris ces trucs-là, j'avais beaucoup de retard.
1: Et juste, on oublie un gros bisou à tous les bacheliers.
0: Ah, alors c'est aujourd'hui le résultat?
1: C'était ce matin les résultats, oui. Maintenant, ils savent s'ils sont au rattrapage ou pas.
0: Vous ne l'avez pas, c'est pas la mort, c'est pas grave.
1: Envoyez-nous des petits messages pour nous dire sur Instagram, d'ailleurs.
0: Oui, bien sûr.
2: Enfin, c'est chiant de tout repasser quand même.
1: Ouais.
2: C'est pas grave, mais c'est chiant.
3: Parce qu'au rattrapage, tu passes tout, du coup.
2: Rattrapage, non. C'est encore bon, mais si tu l'as vraiment pas, que t'es même pas au rattrapage, t'es reparti pour un.
3: Sur rattrapage, tu rattrapes que les épreuves où t'as merdé.
2: Tu peux récupérer là où t'as le plus de points à récupérer, quoi, c'est ça, non?
0: Je sais pas. Ah oui.
4: Maintenant, c'est un oral. Ah. En fait, c'est un oral sur une des matières que tu choisis.
2: Il te demande c'est quoi la lettre après le C.
0: Merci, voilà. Stagiaire. Ouais. Ça, c'est pour le concours de la police. C'est quoi? C'est A, B, C. Ah,
2: je sais jamais.
0: Mais je savais, en plaisante, on embrasse tous les policiers. En plus, ils sont nombreux. Nous écoutez tous les jours. On vous fait des gros bisous. Dans un instant, nous aurons le jeu des 1000 boules pour gagner peut-être jusqu'à 1000 euros. C'est quoi la règle du jeu? Tony, vas-y doucement, explique bien.
5: C'est très simple, les amis. Il y a 3 personnes au téléphone qui vont nous donner un prix. Ok, entre 0 et 1000 euros. Mm-hmm. Celui qui aura mis la plus petite somme sur son petit billet, il remportera la somme. Ça veut dire que s'il a mis 100 euros et les autres ont mis 200 et 900, c'est 100 euros qui gagne.
0: Bah, c'est excellent. C'est excellent, j'ai presque compris, j'ai presque envie de jouer moi-même. Nous aurons tout à l'heure le jacuzzi qui va tomber tout à l'heure pour jouer avec nous. Et vous pouvez gagner le grand jacuzzi de quelle marque, Stouff?
1: Best Way.
0: Le grand taille. Le Best Way,
1: Triple 5 personnes.
0: Si vous pouvez tout mettre, vous pouvez vous mettre dedans pour 5 personnes. Sinon, si vous êtes moins bon, vous aurez la petite piscine gonflable. Si vous n'êtes pas bon du tout, vous aurez.
1: Il y a 180 jets d'air, c'est pas ça qui
5: a fait d'eau et il y a 8.
3: Triple épaisseur.
5: Et 8 trucs à bulles. Là.
0: Comme le Moltenel. Épaisseur triple. Vous ne faites pas ça avec le jacuzzi.
1: Ah
0: là,
1: c'est
0: ça
1: n'a rien à voir. Le liner qui est triple épaisseur.
0: Voilà, et vous aurez. Sinon, si vous êtes nul, vous aurez la bassine d'eau. Voilà, vous n'aurez
5: pas mal aussi.
0: Dans l'actu aujourd'hui, il y a un truc qui nous a fait rire. On est tombé sur cette info très drôle. Un monsieur de 84 ans qui habite en Floride est en train de poursuivre le restaurant Waffle House qui vend des gaufres.
1: Oui, bah oui.
0: Est-ce que vous connaissez, d'après vous, la raison?

0: va être à ras-bord dans le
1: faut
0: moyen.
1: Prendre sans glaçon.
2: C'est quoi?
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2: Tremble, Ronald. Je vais te dire que ça va t'agrandir les chaussures, ça. Bonjour, c'est Europe 2 que vous écoutez. Dans un instant, le jeu des 1000 boules. Peut-être que vous allez prendre beaucoup d'argent grâce à nous.

0: aurait dit le ressort d'un vieux fauteuil quand tu t'assois dedans.
1: Il y a un Mérinos de 78 là.
2: J'ai coupé le micro, je me suis retenu, mais ça n'a pas suffi.
1: Marinine, chauffeur poids lourd à Morestel, c'est où Morestel?
3: Yes, c'est en Nord-Isère.
1: T'as quoi comme camion, Marinine?
3: Aujourd'hui, j'ai la SMI en benne et je fais de l'enrobé.
1: C'est incroyable, hein. C'est incroyable.
3: Ouais.
1: C'est dingue, mais c'est ce que tu voulais faire petit? Tu voulais être chauffeur routier ou t'as fait une reconversion?
3: Alors déjà, jeune, je voulais faire chauffeur poids lourd. Après, j'ai fait 15 ans à la poste en tant que créatrice. Et après, j'ai repris mon rêve d'enfance de partir en camion.
1: Ah bah écoute, c'est top. Voilà, il faut vivre ses rêves. Vanessa, à Sainte-Croix-en-Plaine, qu'est-ce qu'elle fait à Sainte-Croix-en-Plaine, Vanessa?
4: Oui, bonjour. Je suis coordinatrice prévention à Colmar, juste à côté de Sainte-Croix-en-Plaine.
1: C'est quoi coordinatrice prévention?
4: J'organise des ateliers sur toute l'Alsace pour les seniors, les aidants. Ah, voilà.
1: Mais la prévention de quoi?
4: Alors, on fait des ateliers, que ce soit du sport, de la mémoire, pour les divertir.
1: D'accord, ça y est. Voilà. Tu t'occuperas de nous plus tard, tu me promets?
4: Mais bien sûr, avec plaisir.
1: Quand je serai là, quand je serai en train de...
4: Je vous me permettre, oui. Désolée, j'ai mon fils qui a anniversaire aujourd'hui.
1: Ah, Axel, comment il s'appelle?
4: Axel, 7 ans.
1: Il m'entend là?
4: Alors, oui, bien sûr.
1: Ça va, Axel?
0: Hein.
1: Bon anniversaire, mon Axel.
4: Merci beaucoup.
1: Il a 7 ans ou 17 ans?
2: Il a la même voix que sa mère.
4: 7 ans.
1: Allez, Laura, Marilyn, Vanessa, concentration. Le jeu des 1000 boules. Oui. Mais non, c'est elle qui a dit merci.
0: Je crois qu'elle a deux personnalités.
1: C'est pas lui qui a dit merci, c'est la maman.
5: Eh, salut, je vous passe mon fils.
1: La personne qui a plusieurs personnalités. Il y a mon frère aussi, oui, allô? Écoutez-moi bien, nous allons jouer au jeu des 1000 boules. Toutes les trois, vous m'avez donné des montants. Je les ai devant moi, vous ne vous êtes pas concertés. Levez la main droite et dites « je le jure ».
0: Qui a levé la gauche.
1: Le principe est simple. La montant le plus bas, je lui fais son chèque dans la foulée.

0: C'est d'Europe 2 que vous écoutez. Dans un instant, le jacuzzi va tomber. Je vous le disais, ou c'est un très gros jacuzzi valeur 1300 euros, ou c'est la petite bassine d'eau. Entre les deux, il y aura une petite piscine gonflable. Et dans un instant, je vous parlerai du fabuleux destin d'une actrice porno qui a voulu changer de vie. À tout de suite.
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0: J'ai regardé, mais vraiment, je vois ça pas me dit ce que c'est comme métier, mais il me reste 3 minutes pour savoir ce que c'est.
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3: Ça, c'est ce que vous allez entendre dans un instant. Alex Warren. Il est bien ce titre d'Alex Warren. Qu'est-ce qu'on aura ? Oh, tout à l'heure, on aura Cheerleader.
4: Oui.
3: Vous vous souvenez de ça, de Cheerleader ?
4: Omi.
3: Omi, j'adorais ça. Par contre, il est venu, il est reparti, lui.
5: C'est vrai qu'on l'a pas beaucoup.
4: On en a fait un, puis il s'est dit, allez, ciao.
3: Le mec s'est dit, combien j'ai pris ? Ouh là là, moi, je reviendrai plus tard.
5: C'était quoi ? On va quitter la France, on va toucher Lidl.
3: Ouais.
6: On a quitté la France.

0: Pullover.
1: Non, non,
2: Et je disais, Savito, c'est pas bien.
3: Ah oui.
2: C'est très très moche. Jasmine Cachemire, c'est une actrice porno, mais rien que le nom, il est. Évidemment que tu peux pas faire employer la BNP avec ça.
3: Ah bah non.
2: Bonjour, Jasmine Cachemire. T'as plus souvent tendance à voir Martine Bluchon.
3: Ouais, c'est clair.
2: Qui vient de voir que Jasmine Cachemire. Actrice porno. Mmh. Qui a plus de 100 vidéos à son actif. C'est pas mal, la madame a une belle carrière. Aujourd'hui, elle a rencontré Dieu. Elle a tout arrêté. Elle s'est mariée. Elle est devenue pasteur.
1: C'est le nom d'un acteur.
3: Mais elle a le droit.
2: Ouais, bien sûr. Dieu, c'est bon. Pas. Non, non,

0: Ça.
1: Ouais, voilà.
0: Ah, exactement. Ouais.
1: Polystyrène, vous avez. Ah, en plus, il vient d'arriver, il est très bon.
2: Et un petit liquide vaisselle, vous allez voir, ça mousse.
1: Ça serait quoi, toi?
2: Moi, ça serait. Moi, j'aurais bien aimé être athlète professionnel.
1: Ah, bah, ah oui.
0: Mais athlète quoi?
2: Bah, je sais pas, footballeur, rugbyman, tu vois, mais être vraiment une star du sport, quoi.
1: Bah, moi j'aurais rêvé d'être médecin. Moi, quand on dit docteur, ça me fait kiffer. Quoi.
0: Ah ouais.
1: Tu sais, le mec qui arrive un peu torse nu sous la blouse, chirurgien, ça c'est encore mieux.
0: Chirurgien.
1: Tu viens dire, alors bon, écoutez, c'était pas facile, mais j'ai travaillé dessus pendant 8 heures.
3: On dirait mon chirurgien pour
1: j'ai réussi à la sauver. Mais parce que moi, je trouve que les chirurgiens, il faut qu'ils se la pètent. Un chirurgien, il se la pète.
0: Ils sont pas en crocs, les chirurgiens.
1: C'est que tous les chirurgiens que j'ai vus dans ma vie, même gentils, ils se la pètent. Ils ont un côté. Je sauve des vies. Non, le chirurgien
3: il est pas en crocs. Il est en mocassin.
0: Il est très stylé.
3: Attends, les infirmiers,
0: en
3: crocs.
1: Parle en même temps.
0: Moi, je crois que je les ai vus en crocs, moi.
3: Mais non, il est en mocassin et il a des surchaussures.
4: Moi, mon chirurgien qui m'a fait le cœur, il était italien, il était en crocs et il m'a dit, il m'a fait la fibro et il m'a dit, Maqué, je crois qu'il va falloir opérer.
3: Comme
1: c'est marrant, parce qu'il a viré Corse à la fin. T'as vérifié l'origine du gars, parce que quand même.
4: Un petit peu.
5: Hey,
1: je sais pas, on va voir.
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1: Vous allez me vérifier l'origine de ce monsieur.
0: En plus.
1: Dans un instant, le jeu du jacuzzi. Nous sommes la seule radio à vous mettre au frais pendant cette période de canicule.

0: faire un business.
1: La famille jacuzzi.
0: Eh bien, Ingrid, c'est la bonne réponse.
2: C'était pas facile.
0: C'est la famille jacuzzi qui a inventé le jacuzzi.
2: Je crois que c'est 5 frères qui
0: l'ont inventé. Un point pour Ingrid. Et surtout Ingrid.
3: Non.
2: Dans le jacuzzi, après. Allez, on va éviter.
0: Allez, c'est pas grave. Bénédicte. Bénédicte.
1: Oui.
0: Bénédicte.
1: Oui, dis-moi.
0: Bénédicte.

0: Ah bah c'est génial.
1: Ah oui, mais bah, t'as pas voulu tout à l'heure. Je disais, est-ce que tu...
0: Oui,
1: bah
0: non.
1: Bah non, bah voilà, bah, t'as la piscine.
2: Tu peux rentrer.
1: Et Reynald,
3: la bassine.
1: La bassine pour mettre ses pieds dedans.
4: Bravo, bravo. Bel été, hein.
1: Et en période de jacuzzi, t'es pas heureux?
5: Bien sûr que si.
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1: Vous êtes nuls en Coupe du Monde. Dans un instant, nous ferons le petit résumé d'avant 17h pour vous emmener jusqu'aux news et à la météo de 17h. C'est important aujourd'hui, c'est une belle journée. On sent bien. On est mardi? On est mardi?
7: Oui.
1: C'est fou, je n'ai pas vu la semaine passée. En même temps, on n'est que mardi.

0: Je vous demande pas d'adhérer. Je vous donne mes goûts. Je trouve que l'or manodou, je trouve ça.
1: Mais abominable. Non, mais attends, non,
2: c'est pas un égal coutumé.
0: Sortez-moi ce que vous voulez. Mais même celui qui a des trous, même celui qui a des franges,
1: je suis pas d'accord avec
0: 84% des Françaises rêvaient d'un maillot qui sèche en quelques secondes.
3: Ah, alors ça oui, parce que là, généralement elles remettent quelque chose par-dessus.
0: On est d'accord.
1: Mais il y a des matières maintenant qui sèchent très très vite quand tu sors
0: c'est
1: de
0: l'eau. C'est vrai, t'as raison, le papier. 46% des Françaises regardent d'abord leurs fesses dans le miroir lorsqu'elles essaient un maillot de bain, après c'est la poitrine.
3: Bah oui.
1: Ah moi c'est les cuisses que je regarde. C'est le fait, si c'est

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5: Salut tout le monde, c'est Europe 2 que vous écoutez. Nous sommes là avec toute l'équipe. Il y a Pietre, qui n'est pas là aujourd'hui, qui non seulement est reparti parce que c'est sa petite minute de repos, mais il est parti avec sa côte de bœuf.
6: Dans la 307. Il a bien raison.
5: Dans sa poche.
6: Mais là, s'il se fait arrêter, le gars, il est en 307. La bagnole, elle fume. Il y a une côte de bœuf à côté de lui. Et on va dire, mais vous faites quoi, monsieur?
7: Ce matin, dans le cocktail, il y avait de l'alcool ou pas du tout?
5: Ouais, évidemment, mais enfin, bien sûr, les amis. Mais vous croyez quoi?
8: Dans les gambas aussi, dans la brioche perdue, dans, dans la côte de bœuf, dans les patates.
6: Dans les trampolines.
7: Non, non, mais là, je le connais, il boit pas à 9h du matin.
9: Non, non, non.
7: Les trampolines, oui, mais pas à 9h.

0: gouvernement et tout ça.
1: C'est Venezuela, non?
0: Non,
2: Paraguay.
0: Ah oui, non, personne dit rien, mais parce qu'en fait, c'est vrai qu'on se rend compte depuis le match.
3: Ils ont cette mentalité-là, en fait.
0: Les Paraguayens, bon, l'Amérique du Sud, il y en a quand même pas mal déjà qui sont.
1: Et l'Argentine. Leur ancien capitaine qui était gardien de l'équipe, comment il s'appelle, tu t'en rappelles?
0: Non.
1: Ah bah lui, il a fait une sortie pareille. Ah oui. C'est plus une équipe de France, c'est une équipe africaine. Il a dit ça, on se fout.
3: Ils sont malades.
1: Ah ouais, non, quand on a joué contre une équipe de France, parce qu'il y avait plus de blancs à l'époque, mais on s'en fout. Et là, il a dit que c'était une équipe africaine.
3: Ouais. N'importe quoi.
0: Et Mbappé, il a bien répondu, franchement, il a fait un beau poste.
3: Très bonne réponse, ouais.
2: Ces gens me fatiguent.

2007, mais elle est également condamnée à 3 ans de prison, dont 1 an sous bracelet électronique. Un verdict qui pourrait donc aussi la pousser à céder sa place à Jordan Bardella. Marine Le Pen, invitée du 20h de TF1 ce soir. Ma visite en Syrie se poursuit. C'est le message publié par Emmanuel Macron sur le réseau X après les 2 explosions qui ont secoué Damas ce matin. 2 bombes artisanales placées à proximité de l'hôtel où séjourne le président français. Le chef de l'État avait déjà quitté l'établissement au moment des explosions. 18 personnes sont blessées, dont 4 agents de police. À 85,5%, c'est le taux de réussite provisoire du bac 2026, un score quasi stable à l'an passé pour les candidats qui

0: alors... Non ?
1: En fait, c'est dans le Tennessee, c'est un truc qui se passe dans
0: oui,
1: le Tennessee.
0: Oui, non, mais merci, tu viens de le lire. Mais...
1: C'est une news qui l'a remplacé, Julien Pat, j'avais pas
2: vu. Ah, c'est une news.
0: Et les archives
2: alors...
0: vacances, c'est quoi, ne regarde pas.
1: Les archives vacances, ah, c'est très bien, tu vas voir, on
0: okay,
1: va rigoler.
0: D'accord. Oui, bon, alors rien. Ok, j'en ai. Je viens d'en avoir la certitude, j'avais un doute. Les archives vacances et les archives télé. Vous avez avec des gens notamment qui faisaient des campings, etc.
3: Trop bien.
0: Vous entendrez tout ça tout à l'heure. Vous êtes camping ou pas? Vous, on en reparlera tout à l'heure, mais.
3: Moi, j'en ai beaucoup fait avec mes parents plus jeunes. Je crois que j'étais pendant 14 ans au camping et c'est les meilleures vacances de ma vie.
1: Camping caravane ou camping
2: mobilhome.
0: Mobilhome. Parce que le mobilhome, c'est récent. Avant, il y avait les vrais campeurs, c'était caravane.
3: Il y a même les chalets.
2: Les tentes aussi. Hein.
0: Tu faisais ta caravane et tu sortais l'extension
3: le
0: toile.
3: Le haut vent.
0: Et là, je vais te dire,
2: tu faisais ton petit taboulé là avec ta petite conserve là, tu mélangeais, tu faisais ton petit taboulé, t'étais.
0: Moi, je suis honnête avec vous, ça n'a jamais été mon kiff. Je le dis, hein, moi, là, aujourd'hui, les campings ont bien évolué.
2: Ah oui.
0: Mais avant, t'allais faire tes caca dans les sanitaires, ta douche, tu te douchais à côté de tout le monde. Aujourd'hui, ça a largement bien évolué les campings. Et d'ailleurs, c'est pas le même prix qu'avant. Hein.
2: C'est un budget.
0: Et puis maintenant, tu as les piscines, tu as pour les enfants des trucs de fou.
2: Les jeux d'eau et tout ça.
0: T'as des jeux aquatiques, t'as des animations. Les campings, c'est plus que c'était il y a 30 ou 40 ans.
3: Mais c'est des clubs.
4: Tu prends l'apéro, José.
0: Aux États-Unis, il y a un tournoi de cartes Yu-Gi-Oh! Un délire, ça. Dans une boutique. Le problème, c'est que les organisateurs ont dû rapidement suspendre ce tournoi. Est-ce que vous savez pourquoi?
2: Ça s'est battu pour les cartes?
0: Non, pas du tout.
3: Il y a eu des fausses cartes de fête.
0: Non, pas du tout. On l'avait pas vu venir celui-là.
5: Rapport avec les participants ou...
0: J'ai envie de dire rapport avec la chaleur.
5: Ah, l'odeur de transpiration?
0: L'odeur de transpi. Beaucoup de participants sont venus avec une hygiène jugée médiocre. Pour se justifier, les organisateurs ont rappelé une règle officielle de ce genre de compétition. On s'attend à ce que vous soyez propre lorsque vous participez à un tournoi.
3: Mais ça, c'est un truc de geek. Et pour moi, le geek, il est enfermé dans sa chambre toute la journée.
0: Ouais. Hey, c'est pas le roi de la savonnette.
3: On va dire l'adolescent, parce que maintenant, il y a des pros qui font ça.
2: Il connaît pas l'aération, quoi.
0: Je pense que l'adolescent qui se lave pas beaucoup, plus le geek qui se lave pas des masses, qui nous fait l'adolescent geek, parce que t'as le geek qui a sa femme, qui va lui dire, hé, oh, tu vas prendre ta douche, et machin et tout. Lui, il fait attention. T'as le geek qui travaille. Lui, il a du boulot, machin, il rentre chez lui, il se fait une détente.
3: Voilà, bien sûr.
0: Mais l'adolescent, qui est déjà pas le premier sur la savonnette, qui en plus est geek, bon alors là, à mon avis, ça
3: rentre vacances, là, il passe la journée dans sa piole et geek.
0: Ah, ils ont 10 ans, ils ont
5: la cave. Ils se gratte, il a les ongles noirs.
0: Ouais. Ils ont 10 ans, ils ont déjà une grande barbe et tout, c'est un truc de fou. Est-ce que vous avez déjà fait un truc pas très hygiénique? Vous étiez quel adolescent? Con ces questions.
2: Il y a un truc pas hygiénique. Bah si, moi le truc pas hygiénique que je fais, c'est pas quand tu bois la bouteille dans le frigo, à la bouteille au frigo.
0: Ah.
2: Moi j'aime pas que les enfants ils prennent la bouteille et qu'ils boivent directement.

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3: C'est Europe 2 que vous écoutez, toute l'équipe est là. Comme tous les matins, nous sommes là entre 7h et 11h. 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
3: 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Qu'est-ce qui vous saoule en ce moment? Vous nous racontez tout. Prenons par exemple Arnaud. Qu'est-ce qui te saoule, mon

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2: Toute l'équipe est là. Ça, c'est ce que vous allez entendre dans un instant. Trimix. Ousmane va marquer. J'ai entendu, il y a une autre version qui est sortie. Il y a Trinix et il y a un autre groupe qui a sorti la reprise de ça.
3: Ah bon?
2: Oui. Je le dis parce que je suis tombé dessus par hasard.
4: C'est quoi le nom?
2: Eh bien, Madame. Si ça me, c'est Madame.
4: Madame.
2: Si ça me. Voilà, j'ai entendu ça. Une version un petit peu plus.

0: Ça fait un peu sonnerie de répondeur là, t'as vu?
1: Ne quittez pas.
2: Non, mais bah, c'est différent, c'est pour ça. Tiens, c'est pour ça. Non, non, non, non, non, non. Ah, c'est pas mal, c'est pas mal. T'es un peu, ouais, t'es un peu club, mais c'est pas mal. Stoufette, qu'est-ce que tu as prévu ce soir à manger?
3: Oh là, mais alors déjà avec tout ce qu'on a mangé ce midi, je vais te dire que ça va être très très léger.
2: Bah, c'est pas pour autant que tes gamins vont manger.
3: Salade de tomates ou gazpacho, ça va être au choix.
2: Ah ouais, donc ça veut dire que ton mec, il n'a pas mangé.
1: Lui,
2: il n'a pas mangé.
3: C'est vrai qu'il n'a rien mangé du tout.
2: Il n'a pas mangé ça, mais par contre, il aura droit à un gazpacho parce que t'as pas faim.
3: Je sais qu'il adore ça. Il fait attention le soir, il est au régime, donc pareil, c'est très comment ça me va. Non, c'est pas possible, c'est lui qui me demande d'acheter du gazpacho tout le temps.
0: Ce matin, je passe à côté, il a eu un petit rototo de Roland.
2: Le arrête. Gazpacho, en été, je trouve que c'est très très bien.
0: C'est très bon.
2: C'est très bien, ça te cale. Faut aller se coucher tout de suite, hein. Parce qu'une heure après, t'as envie de défoncer le placard.
3: Et sinon, t'as les salades de tomates avec la mozza, classique,
0: c'est bon.
3: Quoi.
0: C'est vrai que
2: mais tu lui fais. Ouais, on verra. Bon, tu me raconteras.
3: De quoi je lui fais quoi?
2: Donc, tu m'enverras des photos de ce que tu manges ce soir, ça me donnera des idées.
3: Dans le télé... attends, tu veux manger quoi toi?
2: Ce soir, c'est ma soirée skier.
3: Ah, super, tu fais rêver toi aussi, tu parles de moi.
0: Skier mais... nature.
2: I'm skier.
3: C'est vrai que t'as pas mal mangé ce midi là aussi.
2: Skier un peu. Mais arrêtez, j'ai vraiment mangé trois morceaux.
3: Non, mais c'est la première, je te vois autant. Ouais, t'étais heureux.
2: Et j'ai mangé cinq morceaux.

0: Alors qui est tenu par un con, mais vraiment, Gérard, vous pouvez y aller demain en disant Jésus m'a demandé de revenir.
1: Après, le gars, il s'est dit avec la réponse qu'il m'a donnée, si ça se trouve, il sort un couteau, il me tue. Hein. Donc, c'est Dieu, il a payé, il y a un quart d'heure pour vous.
2: Non, mais c'est un truc de fou. Jésus, vous pouvez y aller. Moi, je me serais jamais permis de faire un resto.
3: Mais je peux pas, moi.
2: Je n'ai jamais fait ça de ma vie, faire une escroquerie. Il y a même des gens, c'est des spécialistes pour foutre le bordel, dire ça, c'était pas bon, c'est dégueulasse, je ne veux pas payer, et qui se mettent à crier très fort.
4: Ah, ils y arrivent, comme
2: Bien sûr, je les ai vus faire une fois dans un restaurant, c'est magnifique.
3: Ah, oui.
2: C'est, c'était un groupe de quatre, et il y avait deux nanas qui hurlaient très fort en disant c'est infect, c'est dégueulasse, je suis allergique, machin et tout. Et comme les patrons veulent le calme, ils disent bon, les repas sont offerts et tout, et ils payent, Et ils sont partis avec un petit sourire.
1: Mais il y en a, tu sais quoi, ils prennent des puces, je sais pas comment on appelle ça, tu sais,
3: les cafards, des insectes, des faux insectes.
1: Un petit insecte et tout, ils le mettent dans la bouffe à la fin.
2: Ouais.
1: Et ils disent et ils payent pas.
2: Moi je viens toujours avec un rat mort de 30 cm.
1: Ça marche.
2: Et je le recouvre de pâte. Alors c'est un peu gros parce que t'as la tête et le cul qui dépassent. Et je le mets en dessous et quand ils arrivent, je dis non.
1: Oh, c'est quoi ce mabourata là?
2: Qu'est-ce que c'est? Alors bon, des fois ça passe pas.
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2: Ne prenez pas trop gros. C'est sûr, ça fait bizarre.
3: Un chat mort dans ma salade.
2: Allez, bonne journée.

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2: Les vacances. C'est le moment et je souhaite de bonnes vacances à toutes celles et ceux qui le sont et grosses vacances aussi à ceux qui bossent, les restaurateurs, les glaciers. On en aura demain. Tiens, demain, on ira du côté de Saint-Tropez pour vous offrir vos glaces. Ah, je vous ferai découvrir un petit endroit que j'ai découvert moi-même, la fameuse glace...
3: À la Tropézienne.
2: À la Tropézienne. Mmh. Vous allez découvrir... Oh là là là, comme ça déglingue.
3: Et tu peux nous en ramener.
2: Il y a des petits bouts dedans. Bah, vous en ramenez, oui, je veux bien, mais il va falloir prendre vite le train, quoi.
3: Non, mais avec une glacière et tout, non ?
4: Ah, bon, ça tient pas, là, ça tient pas.
2: Je vais pas me faire chier avec une glacière dans le train.
3: Ah, bah, c'est sympa.
2: J'aime bien, mais...
4: Glacière électrique.
2: Bah, me taper une glacière...
4: Tu le vois, Coco, avec sa petite glacière sous le bras ?
3: Bah, je te
4: vois,
3: j'ai un cigare. Moi, je me serais tapé la glacière pour lui.
2: Non, il faut des trucs maintenant où il livre du congelé.
4: En eau fraîche.
2: On fera ça. À la limite, je préfère qu'il nous en envoie en congelé. Pour que vous goûtiez, c'est à tomber le cul par terre.
3: Hein. Ouais, t'as l'air d'y croire.
2: Ah, moi, mais vraiment, je l'ai prise un peu par hasard. Elle m'a dit goûter. J'ai fait, ah bah je veux pas faire que goûter, madame.
5: Parce que nous, à la cantine de la radio, ils nous font des tropéziennes surgelées, mais normalement, elles sont pas surgelées. Ouais. C'est ça le problème.
2: Il paraît, paraît que c'est vous, vous êtes de la tarte avec des bouts de glace. Ce qui est pas normal.
5: Non, c'est
3: on a plus de couteau, on a des tronçonneuses. On décongèle le matin.
2: Dans un instant, vous allez jouer à 100 balles et un mars. C'est ce que vous voulez que je vous dise, c'est ce qu'il y a dans les
4: cartes. Oui.
2: Pour vous faire rêver, sachez qu'aujourd'hui, il y a. Le single « Fruit de la passion » de Francky Vincent.
5: Ah oui.
2: Un chèque de 100 balles et un mars, vous le savez. Le lot de 5 tatoues malabar. Il y a ton poids en miettes de crabe. À manger très vite parce que... Il y a une baguette de pain dans laquelle on enlevait toute la mie. Un extrait imprimé de l'acte de naissance de Ginette Pouzou, qui est une habitante de Besançon.
4: Okay.
2: On a une guitare acoustique sans manche et sans corde. Il y a un bon pour qu'on travaille à 4h du matin dimanche.
3: Ah non.
4: Oh non.
2: Il y a une case dans laquelle t'as le droit de choisir une autre case.
3: Oh, pas mal ça.
2: Et il y a une case dans laquelle il y a 3 trèfles à 3 feuilles qui ne portent absolument pas bonheur, mais qui sont plus faciles à trouver. Tout ça, ce sera dans un instant. Les archives de vos vacances. Quel était l'endroit que vous préfériez partir en vacances quand vous étiez gamin? Moi, c'était Royan.
5: Ah oui.
2: Moi, c'est toute ma jeunesse, Royan, entre l'âge de, je pense, 6 ans et... Mais 20, 21 ans, ça a été Royan.
3: Mais c'est bien Royan.
2: C'est extraordinaire.
3: C'est magnifique, Royan.
2: Royan, c'est une petite ville populaire, avec des endroits le soir, c'est pas très cher. C'est vraiment, vraiment bien.
3: T'es retourné il y a pas longtemps ?
2: Oui, je retourne de temps en temps, moins qu'avant. Mais quand je peux, en juillet ou en août, honnêtement, c'est une très jolie petite ville.
5: Mais c'est fou que t'allais vraiment loin.

0: Sabine.
1: Non, je bouge pas.
0: Ça va être top, Sabine. Sabine, dans un instant, je te donnerai des noms. Il faudra me trouver les intrus. Ça va?
2: Oui.
0: Ah, c'est facile, ne bouge pas.
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0: Sabine, Philippe, Kevin, Candice et plein d'autres.
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0: l'accepte aussi et qu'il lui présente ses excuses par rapport à ce qu'il a mis, comme quoi c'était une femme méprisable, a dit. Bah,
1: elle se fait grave.
2: Ouais, mais carrément.
3: On va gagner du temps, va te faire foutre, madame.
1: Avec l'intégralité des joueurs.
4: S'il te plaît, va te faire foutre.
3: Non, mais attends, t'as un racisme comme ça, tu le traites de chimpanzé, tu dis qu'il a été élevé au lait de coco. Mais va te faire foutre. T'as même pas le droit d'exercer et d'avoir le mot sénateur à côté de. Même si c'est au Paraguay. De toute façon, le Paraguay. C'est passé. T'es pas d'accord avec moi, Sabine? T'as regardé le match de foot ou pas la dernière fois?
5: Non, j'ai pas regardé, mais j'ai vu toutes les images.
3: Le Paraguay, c'est passé, pour moi, hein, d'un pays dont j'avais pas grand-chose à faire, parce que je savais pas bien où c'était, puis j'avais pas d'intérêt au Paraguay. C'est passé d'un pays, je savais pas le mettre sur une carte, à quasiment pays le plus détestable du monde.
0: T'as pas envie d'y aller, quoi.
3: Tu vois leurs joueurs, ils sont atroces. Tu vois leurs sénatrices, elles sont atroces. Tu te dis, mais c'est une bonne carte postale du pays quand même.
1: Mais je pense pas. Si ça se trouve, tu vois, c'est tout le contraire.
4: Ils sont pas bien représentés. Non, en tout cas,
3: ils sont pas bien
1: représentés. Ça, c'est sûr.
3: Bon, allez, tu vas jouer avec moi, ma petite Sabine. Tu habites où ?
5: Bonneville, en Haute-Savoie.
3: Eh bien, écoute bien, voici le jeu de l'intrus. Trouve-moi l'intrus parmi ces personnes. Sophie Tiss. Tite ? Tiss ? Je sais pas qui c'est. Christophe Willem. Jonathan Serrada, Chimène Badi, Magali Veil.
5: L'intrus, c'est la première Sophie Tiss.
3: Pourquoi?
5: Parce que les autres, ils sont connus.
3: Alors oui, alors
0: non, c'est pas ça.
3: Non, c'est pas Sophie Tiss, c'est Magali Veil. Parce que les autres ont fait la nouvelle star et Magali Veil, est-ce que la star a...
1: Qu'est-ce qui me semble?
3: Christophe Willem, Sophie Tiss, Jonathan Serrada, Chimène Badi, c'est la nouvelle star. Et,
1: non, Chimène Badi, c'est pop star.
3: C'est Popstar ?
1: Ouais.
3: D'accord.
0: Alors,
3: il y a une erreur.
1: Il y a une erreur.
3: Tu me choisis une case, alors la faute est pour nous. Allez.
5: Ok. Alors, on va dire 2.
3: Case numéro 2. Tu gagnes une baguette de pain dans laquelle on a enlevé toute la mie à la main.
5: Bravo. Trop bien.
3: Cadeau. Je t'embrasse très très fort. Bisous, ma belle.
5: Moi aussi, à bientôt. Bisous
3: à toi. Allez, on enchaîne. On a Philippe. Ça va, Philippe ? Non, pas Philippe Pine. Je pensais que c'était Philippine, mais c'est Philippe.
1: Non.
3: Philippe !
1: Mais Philippe !
3: Philippe, on m'a dit que c'était là, Philippe !
0: Sur du prénom ?
3: Il y a marqué Philippe. Je pense que c'est parce qu'il s'appelle Philippe. On passe à la suite. Vous me contrôlez, Philippe, au standard. Merci beaucoup, Kevin.
6: Oui.
3: Salut, mon Kevinou. Ça va, Kevin ?
6: Salut.
0: Kevinou.
3: Prépare-toi, voici l'intrus. Un pinot noir. Un maillot de foot du Maroc. Un Babybel classique. La Formule 1 d'Esteban Ocon. La robe d'Anne Roumanoff. Écoute bien. Un pinot noir, un maillot de foot du Maroc, un Babybel classique.

0: Munich.
1: Je dirais peut-être Vienne, Munich, Vienne, j'en sais rien, franchement, Munich. Vienne, Munich.
0: Munich, Vienne.
2: Munich, Vienne, on dit quoi, Munich.
1: Ouais, Munich, allez.
0: Qu'est-ce qu'elle pourrait être, ces villes?
1: Des capitales, j'en sais rien, non,
0: bon. Alors, quelle est l'intrus?
1: Munich, c'est une capitale, mais j'en sais rien, moi. Vienne, peut-être pas Vienne, alors je sais pas. Munich. Ouais,
0: mais... Sérieux ? Alors laquelle ?
1: Moi, Europa Park, Disneyland.
0: Ah ben oui, mais non. Alors laquelle ? Allez,
1: reste sur ton... C'est Munich ou Vienne ?
0: Ouais.
3: Reste sur ton premier
0: allez.
3: Choix.
0: Allez, laquelle je bloque ?
1: Alors Munich.
0: Pourquoi ? Parce que...
1: Munich, je sais pas.
0: Bah, Munich, oui, Munich n'est pas une capitale. Prague, Vienne, oui. Montevideo, Caracas sont des capitales.
1: Tu vois ?
0: Pas Munich. Ah, bon, dis donc. Allez, vas-y, donne-moi une case.
1: Je suis trop mauvaise, maintenant.
0: Allez, donne-moi une case.
1: Une case. La une, tiens. Allez, hop.
0: La une, tu as la possibilité de choisir une autre case.
1: La 3.
0: La 3. Le single Fruit de la passion de Francky Vincent, c'est cadeau. C'est cadeau, on te l'envoie chez toi à la maison, je t'embrasse fort. Bisous, ma belle.
1: Bisous, tout le monde.
0: Je t'embrasse. Reviens demain, on revient demain, 7h. 7h, 11h et 15h30, 18h. On revient demain. Demain.
2: On va prendre une douche là-dedans.
0: Demain, ce sera mercredi, je pue.
3: C'est quoi ta marque de chemise?

0: épreuve historique des Jeux d'hiver. Et puis cette édition atteindra la parité femmes-hommes pour la première fois aux Jeux d'hiver chez les athlètes, avec au total 3046 participants attendus dans 126 épreuves. Les températures vont mettre du temps à baisser ce soir. Le mercure qui ne devrait pas retomber sous les 23-24 degrés dans de nombreuses régions la nuit prochaine. Des Pays de la Loire, la Nouvelle-Aquitaine, dans la vallée du Rhône ou encore en Occitanie. Nuit tropicale attendue également à Paris. Demain, l'atmosphère restera brûlante sur les trois quarts du pays, avec toujours des températures comprises en moyenne entre 35 et 40 degrés. 67 départements passeront en vigilance orange canicule demain. C'est 6 de plus qu'aujourd'hui. Les températures pourraient légèrement fléchir à partir de vendredi à la faveur de quelques averses. Bon début de soirée avec Sandra sur Europe 2.
1: Eh ben merci beaucoup Grégory. On te retrouve évidemment tout à l'heure à 19h sur Europe 2 Pop Radio. D'ici là, je vous envoie du son pour vous rafraîchir. Kyo qui arrive et puis Shakira et Burna Boy maintenant.

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0: Merci d'écouter la Nouvelle Europe 2. Plein de courage à vous avec cette chaleur un petit peu partout en France. Oui, c'est reparti pour la canicule. Pour la suite, c'est reparti pour le bon son avec Bébé Rexha, David Guetta qui arrive et puis Alex Warren aussi sur Europe 2. Bougez pas.
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Passez un très bel été, c'est Europe 2 Pop Radio et tout pile 19h. Et j'ai une belle surprise pour vous dans quelques minutes, Carly Rae Jepsen. Ouais, ça va faire du bien, ça. Call Me Maybe qui arrive, Oria et sa soirée mondaine, et puis le nouveau Miles Smith et Nilo Horan sur Europe 2. Et on s'informe avec Grégory Maki. Salut Grégory.

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J'adore ça, c'est bien. Offenbach avec le remix de Four to the Floor avec Star Sailor. Oui, ça fait du bien ce genre de son sur Europe de Pop Radio. Passez une très très belle soirée avec nous partout en France. Bon, il fait chaud. Oui, c'est la canicule qui est de retour. Hier, faut que je vous raconte, j'ai eu la mauvaise idée, ou la bonne au départ. Je pensais que c'était bien d'aller au cinéma pour me rafraîchir. Bon, bah, je crois que je suis tombée sur la seule salle qui n'avait pas de climatisation.

d'aller au cinéma pour me rafraîchir. Bon bah je crois que je suis tombée sur la seule salle qui n'avait pas de climatisation. Oh bah voilà, c'est pas toujours une bonne idée finalement d'aller au ciné. Par contre, restez sur Europe 2, bonne idée, hein. Evie qui arrive et Camila Cabello maintenant sur Europe 2. 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

bah celui-là, je l'ai vu au cinéma, le son avec Miley Cyrus. Il y avait la clim ce jour-là, au moins. Bah oui, parce que je vous disais tout à l'heure que je suis allée au cinéma hier pour me rafraîchir et il faisait super chaud. C'est bien dommage. Sur Europe 2, on vous rafraîchit avec du bon son et ça, c'est déjà pas mal. Marine Escroc qui arrive, Lady Gaga aussi avec le titre Bad Romance. Et puis Teddy Swims aussi qui débarque sur Europe 2. Bougez

Salut tout le monde, bienvenue sur Europe 2. Content de vous retrouver, c'est Quentin en ensemble jusqu'à minuit. Et c'est la playlist pop Europe 2 qui continue pendant 30 minutes non-stop. Bruno Mars, Gaëtan Roussel, Alex Warren, il y a du monde sur Europe 2.

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Ça fait plaisir de passer la soirée avec vous. Vivement jeudi, le match de l'équipe de France, quart de finale de la Coupe du Monde. Et puis l'Argentine qui a gagné il y a quelques minutes. Voilà Major Lazer sur Europe 2 Pop Radio.

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0: Et on va être encore mieux avec David Guetta très vite. Et le bonus Pop Europe 2. Alors franchement, celui-ci, il est classe. Dr. Dre, Snoop Dogg sur Europe 2.

0: Dans quelle équipe vous? Plutôt mer, montagne, plutôt clim à la maison? Bon, les trois me vont, franchement. Tout me va. Bon, c'est encore mieux quand même avec 30 minutes pomme non-stop, vous êtes d'accord? 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Alors c'est parti, Beyoncé et Shakira arrive sur Europe 2.
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Bonne soirée sur Europe 2 Pop Radio. Il est 21h. Vous savez qu'Angèle est de retour avec un nouveau morceau, ça s'appelle Dis-le. C'est à découvrir dans un instant sur Europe 2. D'abord, voilà Miles Smith avec Niall Horan.

valise pop Europe 2 pendant 30 minutes non-stop avec Joseph Salvat qui va arriver dans un instant. Vous êtes sur la route, vous allez vous prendre une petite glace là tranquillement en vous promenant sur votre lieu de vacances. Ah, c'est bien les vacances. Tove Lo, Stromae, des fleurs Europe 2.

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Joseph Kamel sur Europe 2.

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Europe 2 Pop Radio, pas de vacances pour Oshi cet été. Ce sera un été dans son studio, tranquillement, pour préparer le nouvel album. Et puis la tournée à partir de 2027. Ah, le temps. Julien Lib et Julien Doré, c'est la soirée des Juliens sur Europe 2.

Europe de Pop Radio, vous comptez les dodos peut-être avant les vacances, et puis il y en a d'autres qui sont déjà en train de profiter des vacances. Bon voilà, vous êtes en train de rentrer à la maison. Voilà Alex Warren sur Europe 2.

ensemble sur Europe 2, il est 23h. Ah là là, mais trop trop hâte au quart de finale de la Coupe du Monde. La France joue jeudi soir à 22h. Bon, ça va, c'est moins tard que d'habitude. Mais bon. C'est la musique de la Coupe du Monde, Shakira est là. Plus on gagne, plus je l'aime bien ce morceau, vraiment.

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D'abord Manon Lisa sur Europe 2. C'est l'histoire d'un...

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Bienvenue sur Europe 2 Pop Radio. 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

0: Europe 2 Pop Radio, je vous le dis, vous allez passer de très bonnes vacances.
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0: C'est la playlist de l'été avec Tame Impala sur Europe 2.

hein, vous n'allez pas pouvoir dire grand-chose à vos enfants si vous en avez marre qu'ils jouent aux jeux vidéo tout au long de la journée. Demain, c'est le jour où c'est autorisé, le National Video Game Day. Demain, donc. Oh, bah, vous serez tranquille au moins toute la journée. Bruno Mars, I Just Might, et la playlist pop Europe 2 qui continue 60 minutes non-stop avec Sébastien Tellier et Juliette Armanet. 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
1: Ouais, légendaire, je pense qu'on peut le dire pour ce morceau, pour ce groupe français. Daft Punk, Around the World. Voici le Bonus Pop Europe 2.

Il est minuit, c'est Europe 2. La playlist pop Europe 2 pendant 60 minutes non-stop. Voici comment vous débutez la nuit avec Freya Sky, Paul Kless et Miles Smith. Nayel Horan. Bonne nuit.

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1: Les enregistrements du Big Deal ont repris.
2: Yes.
1: Et alors, on disait, t'en fais combien par jour? Tu nous l'as dit en antenne, mais...
2: Alors, la saison dernière, on faisait 3 prime time par jour et il faut 2 heures pour faire un prime time. Donc, j'ai vite expliqué à la production que les one-man shows de 6 heures, j'allais un moment ou l'autre tomber.
1: Il faut tenir.
2: Et donc, bah, je suis tombé.
1: Donc, t'as pas tenu.
2: J'ai pas tenu. Enfin, si, j'ai tenu jusqu'au bout et puis... Au bout, y a les copains, mon fils, tous, ils m'ont dit, mais papa, on t'a jamais vu dans cet état-là, va faire des examens. J'ai fait les examens, je suis resté.

0: Patate douce et cannelle.
1: La, oui, c'est pareil, c'est le même délire. Je suis sûr que c'est très bon.
0: Ça stabilise la glycémie. Ce que je vous dis est vrai. Hein. C'est pas des.
2: Patate douce,
1: la patate douce, c'est super connu.
0: Banane et eau tiède. Corentin.
3: Oh non, une glace à la banane et au tiède.
0: Non, hein. Pas de glace, c'est juste banane et au tiède.
3: C'est pas bon déjà. Donc,
2: la banane, c'est bon pour la santé.
0: Eh bien, si, c'est brûle graisse et ça accélère la digestion.
3: Ah bah, je vais peut-être le faire.
0: Vincent, cornichon et barbe à papa.
3: Non, moi aussi, grenouille et gravier.
1: Il est dedans.
0: Effectivement, ça ne sert à rien, ça ne booste rien. 8-6, la bière et Doliprane, Pietre.
1: Ah, pas mal, c'est complémentaire.
0: Non, ça ne fait rien.
3: Ah, c'est une fin de soirée, là, pour moi.
1: Ça booste beaucoup.
0: Stouff, ail et concombre.
2: L'ail, c'est bon pour la santé, il paraît.
0: Ouais. Eh ben, les deux, c'est un très bon mélange, ça adoucit l'estomac. Pas la laine, mais l'estomac. Ouais. Chocolat noir et pomme, Vincent.
3: Ouais, ça doit être bien, ça.
0: Ça améliore la circulation du sang.
3: Ouais.
0: Un petit bout de chocolat noir et une pomme.
1: Ah ouais, c'est bon, ça va.
0: Vito, banane et yaourt grec.
4: Oui, ça, je fais ça.
0: Oui, non, c'est pour la digestion, c'est très bon. Coca et thé vert, Stouff.
2: Déjà, le coca, c'est pas.
4: J'imagine le mélange dégueulasse.
0: Vincent, l'eau. Ouais. Hein. L'eau d'épars et jus de pruneau.
3: Oula. Faut chier tes questions.
4: Ah, justement.
3: Je pense que ça doit être bien détox.
0: Pour changer de pantalon, oui, oh là là. Oh, ça doit être bien.
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0: Biberon, nuit trop courte.
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1: Le jeune homme que vous allez entendre s'occupe en allant à la pêche, mais c'est un jeune homme. Il a été surpris car il n'a pas pêché un poisson.
3: Ah bon ?
1: Mais autre chose.
4: Oh les gars, c'est pas, je suis à la pêche. Je suis à la pêche avec mon pote, c'est pas, j'ai chopé ça. C'est une putain de tortue.
5: C'est une putain de tortue.
1: L'intonation. On va le réécouter parce que c'est le truc de fin qui est quand même assez intéressant.
4: Oh les gars, c'est pas, je suis à la pêche. Je suis à la pêche avec mon pote, c'est pas, j'ai chopé ça. C'est une putain de tortue. C'est une putain de tortue.
1: Comment il a pu pêcher une tortue?
6: C'est les gens qui relâchent dans la nature leur tortue. Ouais.
1: Mais pour les plus grands, alors il y en a qui attendent les résultats du bac, c'est aujourd'hui.
3: Ouais.
1: On a trouvé plusieurs réactions d'étudiants au moment où ils apprenaient qu'ils avaient eu le bac ou pas. On va commencer avec ce garçon qui visiblement attendait, lui, d'être bachelier. Alors depuis un petit moment quand même. Hein.
7: Oh putain, yes! Yes! Putain, ça fait 3 ans que je le rate, putain, yes!
1: Ah ouais?
7: Champagne.
1: Ah, 3 ans quand même.
3: Ah, ouais,
1: on continue avec ce jeune homme, il sera au lycée avec sa mère pour voir s'il a le bac ou pas. Alors vous allez entendre très vite le résultat, surtout écoutez bien sa mère à la fin.
8: Oh frère, je suis pas sur la liste. Je suis pas sur la liste.
6: Oh non, il a raté son bac.
1: Allez, mande de rire. Puis il y a celui qui va fêter ça comme un foufou.
9: Là aujourd'hui c'est la folie, ma mère va être contente, je vais l'appeler là, je l'ai pas encore appelé. Mon père va être content. Ce soir on va manger du riz. Quoi? J'ai mon bac!
5: Ce soir, on va manger du riz.
1: Oh, bon, si ce soir, c'est riz.
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0: Salut, c'est Angèle. Angèle, dis-le.
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0: 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Je trouve bien la

0: J'en ai 4 par jour, Fabrice.
1: Moi, je les ai archivés dans la boîte à rien.
0: C'est gentil, je l'adore.
2: Et on va terminer.
0: Non, mais sans déconner.
3: T'as pas vu que ça fait 2 ans que je n'ai pas ouvert un de tes mails?
2: Et on termine avec le fameux comme discuter qui se met en début de mail. En général, la personne fait ça pour sauver un peu son cul, se sécuriser, pour se couvrir ses arrières. Comment son mail par comme discuter.
4: Ah oui. Comme vu auparavant.
2: Comme vu auparavant.
4: Pour confirmer que nous avons vu avec notre réunion.
2: Voilà. Ça commence toujours pas ça. Tu sais que le mec, il veut se couvrir de quelque chose, tu sais pas quoi, mais bon.
4: Bon, et puis l'ancien animateur Pascal le grand frère, Pascal Sautin, écoutez bien l'histoire. Il fait l'objet d'une plainte déposée par la Ligue de défense des valeurs républicaines, la LDVR. J'avais entendu parler d'eux.
0: Ouais.
4: Après ses déclarations sur Hamza, vous savez, le gamin,
0: le jeune.
2: La douane.
4: Dans une vidéo diffusée sur les réseaux sociaux, il avait estimé qu'il fallait donner à l'adolescent une claque pédagogique. Et évoquant une petite claque qui va bien, puis une deuxième, puis une troisième, s'il continue ses conneries. Bon, excessif.
1: Un peu.
4: Excessif.
2: Pas de violence.
4: La LDVR, je suis d'accord, c'est tout, estime que ces propos pourraient constituer une provocation publique à commettre des atteintes volontaires à l'intégrité de la personne, ainsi qu'une apologie de la violence.
1: Mais c'est une image, alors, là, je pense qu'il
2: mais
1: a
2: oui,
1: dit.
2: Mais oui, absolument, tout le monde
1: si tu regardes dans ses émissions, à chaque fois, il frappait jamais. Hein.
2: Non, mais
1: il choquait un petit peu.
2: Oui,
1: il
2: voilà.
1: bousculait, mais il frappait jamais.
5: Bah heureusement, quand même.
4: Non, mais non. D'abord, putain, heureusement.
1: On a pris des beignes par les parents. Le coup de la claque, je pense que c'est plus une image qu'autre chose.
4: C'est ce qu'il va dire dans sa défense. Mais c'est surtout que je pense qu'il va falloir que la défense des valeurs républicaines attaque globalement 90% de la France. Puisque je pense qu'il y a 90% de la France qui a envie de faire la même chose.
0: Mais exactement.
4: Donc ça va vous coûter cher en attaque, la défense des valeurs républicaines. Parce que. Évidemment que c'est ce qu'il a dit, c'est une image et qu'il va pas frapper ce gamin. Enfin, il y a un moment donné, même si. Voilà, mais alors.

0: date raté.
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3: Pogacar, phénomène de vélo. Moi, je ne regarde pas le Tour de France, mais il faut avouer que même si on s'y intéresse pas, le gars est un
4: mais phénomène. Mais phénomène. Ouais, ouais,
5: ouais. Voici pour la peine. J'espère qu'on va pas apprendre dans 10 ans que. Eh oui, a priori non, parce qu'il est surveillé de près. Hein, mais
3: je pense qu'il y en a un qui est surveillé.
5: Oui, je pense.
3: Je pense que c'est lui. La compile du Tour de France, spécial Pogacar avec la chanson du peloton pour Pogacar.

0: encore la chanson de Pogacar lui-même.
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0: La vraie chanson de Pogacar.
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1: 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Je vais vite, mais je freine
2: pour pas semer tout le monde.
0: C'est le seul mec qui freine. Dans les montées, il fait les gars, je vais vous attendre parce qu'on va pas y arriver. La chanson de Paul Sexa, vous savez, le jeune prodige français pour Pogacar. Ouais, mais.
2: 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Attends, oh, Pogacar, attends.
0: La chanson de Pogacar pour le Paul Sexa.
1: Je t'attends.
2: Mais c'est chiant.
0: La chanson des spectateurs dans la montagne, toujours pour Pogacar.

0: papa.
1: Eh ben, il est déjà passé.
2: La chanson du directeur de course pour Pogacar qui veut faire la grosse commission sur la route, mais bah, qui veut pas s'arrêter.
3: Je suis pas là.
1: Je suis pas là.
4: Et là.
1: Je suis pas là.
4: Ah oui, mais.
1: Je suis pas là.
4: Hey.
3: Je suis pas là. Je suis pas là.
4: Y'a qu'à s'arrêter aussi.
3: Je suis pas là.
1: Je suis pas là.
2: Ah, on m'a dit que le patron d'Europe 1 vient de tourner le bouton et vous écouter. Il vient de l'éteindre en disant toujours pas.
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0: eu une rupture avec son ex. Mauvaise rupture. Son ex était footballeur. Elle a donc décidé d'engager un clown professionnel.
1: D'accord.
0: Pendant 14 matchs consécutifs, Bobo le Magnifique, en costume complet, s'est installé au bord du terrain, ouais, applaudissant chaque erreur, distribuant des confettis à chaque balle manquée par son ex, et jouant du kazoo après chaque mauvaise prise.
1: Wow. C'est énorme.
0: Les coéquipiers ont créé une blague jusqu'à ce que Bobo revienne semaine après semaine.
2: L'angoisse.
0: Et Brittany a été finalement arrêtée pour harcèlement.
1: Ah,

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1: Une info étonnante, une marionnette. La marionnette Kevin a été enlevée samedi 4 juillet dans les jardins de l'évêché de Quimper, dans le Finistère, pendant un festival. Alors, son propriétaire lancerait un appel, hein, et surtout à celle ou celui qui serait parti peut-être un petit peu alcoolisé avec la poupée.
2: Oui,
1: Cyril Hanouna, qu'est-ce que t'en penses, mon Cyril?
3: Bonjour les chéris, bonjour mon Koé.
1: Ça va, tout va bien?
3: Oui, mais ça va super, quel kiff de vous avoir le matin,
1: merci,
3: les chéris.
1: C'est gentil.
3: Non, mais je vous le dis, vous écoutez pendant que je joue au paddle. C'est kiffant. Ah, les autres radios s'adorent. Ah, je vous le dis, les chéris. Bon, par contre, en ce moment, c'est moins kiffant là pour un Breton là qui s'est fait voler sa marionnette. C'est terrible. Les chéris Michel, Marie, mon mimiche, vous avez enquêté sur cette disparition. Complètement ouf.
4: Absolument, Cyril. Alors, direction Quimper, sur la côte sud-bretonne. Bon, alors, c'est une histoire assez triste pour certains et pour les autres, comme moi, ça m'en touche une sans faire bouger l'autre. Rien à carrer, ça, je...
3: Oui, mais vous avez quand même bossé sur le dossier, Michel.
4: Bah, parce que vous l'avez demandé, j'ai bossé. Du coup, franchement, je comprends Kevin, la marionnette, 20 ans à vivre avec une main dans le dos. À un moment, t'as envie de prendre l'air, tu veux respirer de la ronde.

0: vous ne dormez pas, lui non plus.
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2: Les astuces pour se désintoxiquer de son téléphone. Par exemple, on va désactiver les notifications non essentielles. Tu gardes seulement tes appels et tes messages importants. Tu coupes tout le reste.
3: Ouais.
2: Moi, de toute façon, j'ai un peu d'avoir envie de cliquer dessus sur ce qu'il y a.